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On passe la soirée ensemble. Merci d'avoir choisi. Oh, c'est quoi les projets pour ce soir et pour le restant des vacances? Pour plusieurs, tu peux m'écrire. Ça va me faire plaisir de te lire là-dessus. On est ensemble jusqu'à minuit sur le meilleur de la musique à Oh.

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On passe la soirée ensemble. Merci d'avoir choisi. Oh, c'est quoi les projets pour ce soir et pour le restant des vacances? Pour plusieurs, tu peux m'écrire. Ça va me faire plaisir de te lire là-dessus. On est ensemble jusqu'à minuit sur le meilleur de la musique à haut.

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Bienvenue dans vos 100 000 matins édition du jeudi 30 juillet. Ça achève le mois de juillet, mais c'est encore le mois d'août. J'espère que ça va bien. J'espère que vous êtes encore en vacances. Ceux qui l'étaient, ceux qui s'en viennent, les vacances, ça s'en vient assez rapidement. Et c'est deux jours de travail, puis hop, c'est parti pour les vacances. Fait que, peu importe votre situation, on vous accompagne. On est là pour vous autres dans le meilleur de la musique. Fred Côté avec vous jusqu'à 9h et bien content d'être là. Je vous parle souvent de ce que j'ai dans la tête. Avant de ça, je vais vous dire de ce qui en vient dans l'émission. On va parler avec Vanessa Boulay, à peu près dans une trentaine de minutes. Vanessa, on va tenter de répondre à la question. On veut décrocher pendant les vacances, mais jusque

où on peut décrocher sans avoir l'impression de reculer ou d'abandonner toutes les tout ce qu'on s'est donné comme objectif ou tout ce qu'on fait comme habitude, comme routine. Comment est-ce qu'on fait pour peut-être les délaisser un petit peu pendant le temps des vacances, mais pas trop non plus, pas les laisser trop loin? On va répondre à cette question-là avec Vanessa. Sinon, 7h40, manquez pas Lynn Boutillette qui est là pour la chronique techno. Ça, c'est toujours bien intéressant. Et là, c'est ça, dans la catégorie tourne qui me reste dans la tête depuis ce matin, c'est ça qui tourne. C'est...

0: t'as raison.
1: Où peut-il se cacher?
2: Ouais.
0: J'ai besoin d'un ami, c'est ce que j'ai dans la tête depuis ce matin, et je n'ai pas besoin d'amis parce que je vous ai, vous autres, vous êtes nombreux à être là, je le sais, merci d'être là, c'est le fun d'être là avec vous autres le matin, puis vous pouvez m'écrire en tout temps 1-855-407-2346, 1-855-40-RADIO, ça nous fait toujours plaisir de vous lire. D'ailleurs, il y en a qui ont répondu un petit peu tard, j'avais quitté le studio, puis quand je suis rentré ce matin, je regarde ça, puis ah ouais, ok, il y avait encore des réponses sur les Star Wars d'hier, d'après vous autres, lequel des trois Star Wars est le meilleur, les trois premiers, je veux dire, là, c'est les originaux, non, mais les premiers qui sont sortis là, dans les années 60, fin des années 70, début des années 80, dans le fond, l'épisode 4, 5, 6, c'était quel le meilleur? Moi, mon préféré dans ces trois-là, c'est l'Empire contre-attaque. Ça a toujours été ça et ça va rester ça jusqu'à temps que je vois le bout de cette belle vie-là. Fait que merci d'être avec nous autres dans vos 100 000 matins. On vous accompagne dans le meilleur de la musique, entre autres avec Stromae et Tovlo, la plus récente. Mais tout de suite, on commence cette belle heure avec Europe de Okoumé. Je vous souhaite un excellent jeudi. Merci d'avoir choisi le meilleur de la musique. Merci d'être avec nous autres. À haut! Oh.

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Puis là, on rentre, puis je le vois, il fige. 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C'est-à-dire qu'on va faire 4 beignes à l'effigie de chacune des 4 grandes maisons de Poudlard. Après ça, il va y avoir des Timbits qui vont être au caramel offerts dans un vif d'or, là, la fameuse petite boule qui court vite, vite, vite, là, mais un peu plus grosse. Fait que, au lieu d'avoir ta boîte en carton, tu vas avoir le vif d'or spécial. Puis même dans les boissons rafraîchissantes, là, il y a quelque chose qui va apparaître sur le verre. Quand ils vont mettre le liquide froid dedans, il y a quelque chose qui va apparaître sur le verre. Puis devinez avec quoi tu vas pouvoir le brasser. Anyway, avec une baguette magique. Ça y est, là, mon gars, il a retenu la date, puis c'est certain que le 12 août, et en plus, c'est tout le temps ouvert, là, mais mettons que c'était pas ouvert, là, le 12 août, puis que ça ouvrait à 6 heures le matin, il y aurait, mon gars, la nez dans vite, à attendre que ça ouvre pour être le premier à mettre la main sur la baguette et sur les verres et sur tout ce que ça comporte. Okay, ben content, mais ça va être, c'est une belle initiative, je trouve. Puis si jamais ça vous intéresse, là, il y a l'exposition Harry Potter qui est encore à Montréal, là, ça vaut vraiment la peine d'être vu. 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Je trouve juste que ça va me coûter cher, pour la rentrée scolaire. 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Hey boy! Les deux frères, l'excellente formation, les deux frères, avec Léo Gagné dans le meilleur de la musique. Ah oh, merci d'être là.

pas assez pour que je parte la toune des tatas. Là. De toute façon, j'en ai des tatas un petit peu plus loin dans l'émission. Là. Une nouvelle tendance TikTok. Tabar, vous maudire à l'enfer. Pas fort, pas fort. Mais je suis en train de lire, comme le matin, entre les chansons, je lis mon journal, je lis les différentes nouvelles, puis ça. Là, je tombe là-dessus. Ça a pas d'allure. Ça a pas d'allure qu'on soit rendu là, puis qu'il y ait des municipalités qui soient obligées d'aller sur les réseaux sociaux pour dire, « Hey, pouvez-vous arrêter de voler nos fleurs, s'il vous plaît? » Ça a l'air qu'il y a une vague à travers le Québec, dans les municipalités, même chez des personnes privées. Tu sais, des gens qui ont des super beaux aménagements fleuraux, ou les gens devant la mairie ou devant la ville, tu sais, des endroits où on fait des beaux arrangements ferroviaires, des belles plates-bandes, puis tout ça. Ben là, le monde arrive le soir avec des pelles, creuse, ramasse les fleurs, puis ils vont planter ça, j'imagine, chez eux. Tabarouette, rendu de voler des fleurs, là, je pense que ça n'a pas d'allure, tu sais. Hein? Parlons-nous un peu, ayons un peu de respect, parce que dans le fond, c'est toi que tu voles. Tu sais, c'est ça, à un moment donné, de penser un petit peu plus loin que le bout de son nez, tu sais. Parce que si moi, je vole des plantes à la mairie, puis qu'ils sont obligés d'en racheter, puis que mes taxes l'année prochaine remontent de 2$, parce que là, on a besoin de faire des aménagements, puis dans les budgets, on a dépensé trop d'argent pour les fleurs, puis ils vont refiler le bill à qui, tu penses? Ben oui, à nous autres. Fait que, à moins que tu viennes pas de ta ville, puis tu vas voler ça dans une autre ville, puis ça, c'est pas ben, ben mieux. Bref, hein, voyons t'en acheter des fleurs. En plus, à ce temps-ci de l'année, tu sais, la plupart des pépinières se fendent de derrière pour essayer de les vendre, parce pour liquider le stock qui leur reste pour pas être pogné avec à la fin de l'été. Fait que, arrêtez de niaiser, là, ça me dépasse un petit peu ce matin. Les espaces sans réponse, ben il y a des affaires sans réponse, mon Clément, t'as bien raison. Du monde qui vole des fleurs de même, moi, ça me laisse sans réponse. Le voici dans le meilleur de la musique à haut.

0: aime bien lui, Clément Jacques. On aime aussi Vanessa Boulay qui nous présente toujours d'excellents conseils. Question de se garder le mental à la bonne place. Et là, avec Vanessa, on va parler des vacances. Parce que comment est-ce qu'on peut profiter des vacances? Peut-être prendre, pas une pause, mais mettons, devenir un peu plus lousse dans nos habitudes, un peu plus lousse dans nos routines de vie, sans avoir l'impression de reculer. C'est une super bonne question, puis j'ai bien hâte que Vanessa y réponde dans quelques minutes.
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3: Abitibi, c'est une autre super belle journée qui nous attend aujourd'hui avec du soleil maximum 28. Bon, c'est un petit peu frisquant encore une fois ce matin. À cette heure-ci, on a seulement 8 au cœur de la région, mais ça va se réchauffer assez vite. Profitons de cette belle journée parce qu'à partir de demain, ça se complique un petit peu, puis le week-end risque d'être gris et pluvieux parce que demain, c'est des averses maximum 26. On a aussi un risque d'orage en fin de journée. 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Ça vaut vraiment la peine. Merci d'être là. Je vous souhaite une excellente journée.

Comment prendre une pause pendant les vacances sans avoir l'impression de reculer face à nos objectifs qu'on s'est fixés? Vanessa va tenter de répondre à cette question-là dans quelques minutes. On est content de l'accueillir. Vanessa Boulay qui est avec nous tout de suite après Jay Scott qui nous chante Woodstock dans le meilleur de la musique. Ah oh, merci d'être là.

0: va parler vacances avec Vanessa Boulet ce matin dans notre chronique Bien-être. Bon matin, Vanessa.
1: Bon matin.
0: Là, on est en mode vacances, c'est-à-dire la moitié du Québec est en vacances. Toi, tu l'es aussi, Vanessa. Puis là, le titre ce matin, c'est « Tu peux ralentir sans reculer ». Puis j'ai l'impression que ta vision des vacances a pas mal changé au courant des derniers. Du moins, c'est ce qu'on peut voir sur les réseaux sociaux présentement.
1: Ouais, exactement, c'est ça. Je suis un peu en mode vacances sans l'être complètement. Puis tu sais, c'est drôle parce que justement, je reçois beaucoup de questions par rapport à tout ça en ce moment. Tu sais, est-ce que tu continues de t'entraîner?
0: Ouais.
1: Tu continues de travailler quand même? Tu sais, comment tu gères ton alimentation entre les barbecues puis tout ça? Puis oui, ma réponse est complètement différente aujourd'hui de celle que je t'aurais donnée il y a quelques années parce qu'avant, dans ma tête, décrocher, ça voulait pratiquement dire de tout. Et c'est ça là, si on peut dire ça en bon québécois. Tu sais, pas d'entraînement, plus de routine. On oublie la structure, puis tu sais, faire exactement l'inverse de mon quotidien, parce que sinon, j'avais vraiment l'impression de ne pas être en vacances, de ne pas décrocher. Puis aujourd'hui, je réalise une chose, c'est que j'ai plus besoin de tout abandonner pour me sentir libre, me sentir en vacances. Juste changer de beat, moi, ça me convient.
0: Et qu'est-ce qui a changé, Vanessa, dans ton cas?
1: Ben, tu sais, je pense que à la base, on a une drôle de relation justement avec cette liberté-là. Tu sais, je pense qu'on confond souvent cette liberté puis l'absence de structure. Puis tu sais, je pense que je suis pas la seule. Là, souvent que pour décrocher, il faut faire l'opposé de ce qu'on fait normalement. Que ça soit de dire, tu vas au gym toute l'année, ben en vacances, tu dis, j'oublie ça pour une semaine, deux semaines. Si je mange d'une certaine façon, ben on oublie ça, je suis en vacances. On change l'horaire, on veut rien prévoir. Puis tu sais, don't get me wrong, ça fait vraiment du bien. C'est correct aussi de le faire, mais je pense qu'avec les années, moi, en tout cas, j'ai compris que certaines de mes habitudes sont pas des obligations. Puis c'est pas quelque chose que je m'impose non plus pour me sentir justement plus libre, moins au quart de tour. Puis c'est des choses qui me font du bien, tu sais. Puis au final, je me demande pourquoi il faudrait arrêter de faire des choses qui nous font du bien pour se prouver d'une certaine façon qu'on a une certaine liberté pendant X nombre de jours ou X nombre de semaines, tu sais. Puis juste d'avoir une structure qui fait place un petit peu plus à l'imprévu, à la souplesse, je pense que ça peut être tout aussi parfait.
0: Fait que donc, pour toi, Vanessa, ce que je comprends, là, c'est on n'abandonne pas notre discipline, ça reste le principe de base, c'est juste une autre façon de la vivre.
1: Ben exactement, tu sais, je pense que justement, moi, avant, j'avais une définition de la discipline qui était très rigide. Puis je pense que c'est une partie de la plus grosse évolution que j'ai eue dans mon cheminement parce que justement pendant longtemps c'était tout ou rien, tu sais, dans les deux extrêmes, soit que je suis sur la coche ou que je lâche prise, je suis ma routine ou je profite, ou tu sais, puis je pense qu'au final les deux peuvent coexister, tu sais, on peut être une personne super disciplinée puis décider qu'aujourd'hui ben l'entraînement rentre pas dans l'horreur parce qu'on est en vacances, on est à l'extérieur, on n'a pas d'équipement ou parce que ça nous tente pas. Puis tu sais, je pense qu'on peut être ambitieux dans la vie, dans nos entreprises, dans notre travail, puis décider une journée qu'on est moins productif puis que la liste de to-do est plus courte, tu sais. Ça veut pas dire que ralentir c'est reculer non plus. Fait que tu sais, je pense que il faut juste faire attention à tout ça. Puis d'associer justement le progrès à la continuité, tu sais.
0: Et j'imagine que l'inverse est aussi vrai, Vanessa, dans le sens où profiter, ça veut pas nécessairement dire que là, je sac tout en arrière puis j'oublie tout ce que j'ai fait avant. Il y a une continuité. Puis j'imagine aussi que quand on garde un certain beat, oui, peut-être ralentir, mais si je garde un certain beat, quand ça va être le temps de revenir à des temps, mettons, à la rentrée scolaire, puis ça, où là, bon, vraiment, là, je vais reprendre une routine beaucoup plus solide, ça doit être plus facile de rentrer dedans si t'es pas trop loin.
1: C'est toujours plus facile. on a une coupe de marche de moins à monter, tu sais, pour reprendre ce beat-là. Puis, tu sais, je pense qu'encore une fois, ça revient beaucoup à la mentalité du tout ou rien que je parlais, tu sais. Puis, c'est ça, au final, tu sais, pourquoi toujours recommencer quand on peut simplement adapter, tu sais. Justement, encore une fois, tu t'entraînes habituellement 5 fois semaine. Ben, que tu t'entraînes 2-3 fois semaine en vacances, c'est correct, ça te fait du bien. Puis, tu sais, on garde un certain beat. C'est sûr que, tu sais, notre alimentation change, nos heures de coucher, nos heures de lever change, mais encore là, ça n'empêche pas de laisser de la place à ce qui nous fait du bien. T'sais, le but, c'est encore une fois, puis je pense qu'on l'a répété, puis on va le répéter, puis je vais le répéter encore, la routine parfaite n'existe pas, mais c'est ça qui crée la constance, pareil. T'sais. Une routine qui est capable de survivre à la vraie vie, c'est pour moi une distinction qui est énorme, qui change toute la game dans un processus, là.
0: Fait que finalement, être constant, ça veut pas dire nécessairement faire toujours la même affaire.
1: Non, absolument pas. Parce qu'encore là, une routine, bon oui, on va répéter certaines choses dans un ordre précis. Mais encore là, faire de la place à l'improvisation, c'est une autre chose. T'sais. La constance, pas de répéter exactement la même journée 365 jours par année. T'sais. On s'entend que la motivation, ça se peut que tu perdes ton mojo à quelque part on the road. La vie change, les saisons changent, nos enfants évoluent, notre travail change aussi, puis notre énergie aussi. T'sais. Puis pourquoi, au final, notre trip, pourquoi il suivrait pas non plus? Fait que je pense que la vraie constance, c'est plutôt de savoir quelles sont les choses qui font en sorte que je suis bien. Et moi, en fait, au final, je protège ça puis je laisse aller autre chose.
0: Et tu parles beaucoup de trouver son propre beat, son beat à soi. Est-ce que c'est ça, finalement, l'équilibre pour toi, Vanessa?
1: Ben, je pense que oui, parce que ça donne l'impression qu'il existe une formule parfaite, justement, quand on est dans la discipline. Mais au final, tu sais, si tout est parfait balancé, on peut pas trouver un équilibre qui est parfait tout le temps, puis la vie fonctionne pas comme ça. Fait que, tu sais, notre trip doit être aussi, je pense, qu'ils doivent suivre ce parallèle-là. Tu sais, il y a des semaines, comme je te dis, où la business va prendre plus de place, ou des moments où les enfants ont plus besoin de nous, des périodes où on a envie de pousser plus dans nos entraînements, tu sais. Puis, je pense que le goal, au final, c'est pas de trouver la routine parfaite, le bon beat, mais c'est vraiment d'apprendre à créer le sien à travers toutes les fluctuations qu'on peut, rencontrer.
0: Si je comprends bien, faut quand même se laisser un petit peu de place à l'improvisation là-dedans. Là, pas être non plus dans un cadre qui est rigide du début jusqu'à la fin. On se garde un peu de place pour improviser. Quand on sait bien improviser, ben on va quand même rester dans notre carré, dans notre terrain de jeu. Puis si tu devais laisser là une réflexion aux gens, Vanessa, avant qu'on se laisse pour leurs vacances.
1: Mais oui, absolument. Puis à travers tout ça, profitez-en pleinement.
0: T'sais. Oui, madame.
1: Dormez, mangez plus, mangez ce qui vous fait du bien, mangez tard, un drink sur une terrasse, puis tu sais, faites rien si ça vous tente. Mais pensez pas non plus que pour être libre, on doit nécessairement tout abandonner ça, parce que la vraie liberté, c'est exactement ça. Je pense que c'est de se laisser du jeu aussi, sans devenir super rigide, savoir apprendre à ralentir, ce qui est pas facile pour tout le monde, sans culpabiliser non plus. Donc, c'est ça, se profiter sans tout foutre en l'air pour revenir, comme tu le dis, d'une façon un petit peu plus smooth, puis de pas perdre son rythme totalement.
0: De toute façon, le titre était très bien choisi. Tu peux ralentir sans reculer. Vanessa, merci beaucoup. Je te laisse être en semi-vacances. On se retrouve la semaine prochaine.
1: Hey, bonne vacances à tout le monde.
0: All right, salut.
1: Ciao.
0: Vous pouvez retrouver Vanessa facilement sur les réseaux sociaux. Vanessa Boulay, B-O-U-L-A-I-S, aussi simple que ça.
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0: courte pause pour vous autres dans le meilleur de la musique à eau et qu'est-ce que mon document se ferme. Mercure qui est rétrograde, quelque chose de genre, là, je sais pas trop, tout se fermé dans l'ordinateur. Qu'est-ce que tu veux? C'est de même. Est-ce que vous êtes du genre, comment vous éternuez dans la vie? Êtes-vous le genre à ce que le huitième voisin se rende compte que t'as éternué, que le rhume des foins ou que t'sais, t'avais quelque chose? Ou vous êtes du genre très discret puis personne s'en rend compte parce que vous retenez tout ça par en dedans? Ou sûrement quelqu'un vous a dit, si vous refaites, si vous êtes dans la deuxième catégorie, c'est sûr qu'il y a quelqu'un qui vous a demandé, dit, oui, ça, c'est pas bon. Ça, là, c'est pas bon, faire ça. Puis tout le monde dit, ben, non, il n'y a pas de problème. Ben, la science a tranché cette semaine. Oh, puis c'est assez sévère. Fait que, vous pouvez me répondre aussi, vous autres, vous êtes quel genre d'éternueur ou éternueuse? Vous faites ça en parlant dedans comme ça, ou vous êtes, ah, voilà! Pis ça sort de partout, ben c'est sûr, dans le coude, là, mais mettons que c'est sonore. Vous êtes quel genre d'éternueur? 1-855-407-2346, 1-855-40-RADIO. J'aurais jamais pensé pouvoir poser un jour cette question-là. Hey, toi, là, quel genre d'éternueur ou d'éternueuse t'es? J'espère que vous allez être nombreux à me répondre. Je vous parle de l'article et je vous parle aussi des réponses dans quelques minutes. Tout de suite après de l'excellente musique, c'est Jeff Posey qui le chante, puisqu'il nous faut à haut.
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Vous êtes quel genre d'atchoumeur, d'atchoumeuse? Êtes-vous du genre à ce que ça achou tout sort puis il n'y a pas de problème, ou vous retenez ça, vous êtes très poli, ou vous, même vous pincez le nez, vous boutez? Quel genre vous êtes? Moi, je viens d'une famille où mon père, quand il éternue, c'est la municipalité voisine qui le sait, puis ma mère, elle se fait faire le saut elle-même quand elle éternue. Achou, quoi? La peur, c'est qu'elle fait ça. Je trouve ça toujours bien, bien drôle. Fait que, tu sais, j'ai pas appris à retenir ça, moi, les atchoum. Je sais qu'il y a plusieurs personnes qui le font. Et ce que je trouve drôle, souvent, les personnes qui le font. Et je fais un beau clin d'œil à ma chérie d'amour. Ma blonde, elle se bloque comme ça le nez, pis tout ça, mais elle fait tchou! Elle fait le son avec sa bouche. Moi, je fais pas le son, c'est achou, ça sort, c'est le bruit que ça fait quand l'air sort, parce que c'est quand même impressionnant. Je sais pas si tu le sais, mais ça sort à 160 km/h l'air de ta bouche quand t'éternues. On y donne une sacrée bonne poussée, là. Mais c'est ça, le monde qui crée le son en faisant achou. Ça, je trouve ça bien, bien drôle. Je trouve ça cute. Fait que la médecine a tranché. Puis ça fait longtemps qu'on le sait, ça. Ça fait longtemps que sûrement, il y a des gens qui disent, parce que si t'éternues par en dedans, là, fait un bout de temps qu'il y a des gens qui disent, mais c'est pas bon, tu devrais pas. D'ailleurs, il y a quelque chose qui se produit quand on éternue qui est impossible d'empêcher. Puis il y a une raison bien logique à ça, là. C'est qu'on veut pas qu'ils partent eux autres aussi. C'est que c'est impossible d'éternuer les yeux ouverts. Puis on conseille vraiment pas d'essayer, là. Parce que les oiseaux, tu vas ramasser tes deux verres, pas tes verres de contact, tu vas ramasser tes yeux à terre. Pas pour rien que les paupières se ferment, parce que les yeux ont envie de sortir de la tête tellement que c'est, on va dire, entre guillemets, violent. Mais ça vient avec un paquet d'autres problèmes que ça peut causer si jamais tu te retiens. Là. Si tu bouches ton nez, fermes ta bouche, t'éternues tout ça par en dedans. Il est arrivé l'histoire d'un homme de 34 ans en Grande-Bretagne qui, lui, s'est déchiré là, certaines parties de la gorge. Il a fait ça, il a senti mal, il est allé à l'hôpital, il a dit « Ah ben ouais, qu'est-ce que t'as fait? » J'ai éternué. Eh ben moi t'as éternué par en dedans parce qu'il y a eu des lésions puis il y a eu des coupeurs puis tout le kit. Fait que tu sais, puis ça ce n'est qu'un petit problème. Tu sais, ça peut aller à des graves problèmes comme des ruptures d'anévrisme dans le cerveau, des lésions des oreilles, les tympans qui peuvent aussi être percés, rupture des vaisseaux sanguins dans l'œil, tu sais, un paquet de problèmes. Fait que pourquoi ne pas laisser ça aller, laisser ça sortir? C'est certain là les amis par contre, hein, la pandémie nous a appris que on se garde quand même nos microbes pour nous autres. C'est pas parce qu'on veut le sortir, le son, que ça veut dire qu'il faut laisser sortir toutes les germes qui viennent avec puis pitcher ça le plus loin possible. La main, le mouchoir, la coude, la manche, on se lave les mains, ou si on est malade, on se met un masque, ça, on le sait, on l'a appris. Mais s'il vous plaît, de grâce, je tiens à vous autres, je tiens à ce qu'on soit le plus nombreux possible dans les 100 000 matins, puis éternuer par en dedans, c'est pas bon. Ça, c'est bon, par contre. Ça, c'est une sacrée toune. Elle me part pas de la tête, elle. Elle reste là tout le temps. J'aime ça.

Je salue Nathalie et les autres qui nous ont répondu là via la messagerie texte 1-855-40-RADIO, 1-855-407-2346. Visiblement, on est une gang, nous, à aimer ça se faire entendre, ou du moins à pas retenir ça, les hachums. Ouais, et Nathalie, j'avais pas tout à fait comme mon père, là, mais pas loin, elle dit que le deux, troisième voisin l'entend. Fait que, ouais, mais c'est correct, faut que ça sorte, ces affaires-là. Comme j'ai dit, gardons juste les règles sanitaires en place. Quiz, le plus gros mensonge de l'année, là, je vais te donner une toune pour ça. C'est le fun, hein? En plus, c'est net. Il y a pas d'hasard dans la vie. Attendez un petit peu que je vous explique ça. On va faire le quiz, là. L'année 1995, trois affirmations, il y en a une qui est pas vraie. Laquelle? En 1995, au cinéma, c'est la sortie du film JFK avec Kevin Costner. Dans le monde du sport, en 95, le Canadien échange Patrick Roy à l'Avalanche Colorado. Échange de qui nous a coulé, qui nous a fait vivre près de 30 ans de schnout. Et en musique, en 95, Coolio lance la pièce Gangsta Paradise. C'est quoi le mensonge? Je vais te donner une toune pour y penser. Puis la toune, il n'y a pas d'hasard. Je viens de parler de Nathalie qui ne retient pas ses hachums quand elle est dehors, son voisin l'entend. Mais qu'est-ce qu'on écoute en musique? Nathalie, Jean Leloup. Il n'y a pas d'hasard dans la vie. Je vous jure qu'il n'y a rien de planifié. On est comme ça, nous autres, à haut. Nathalie.

0: Dans quelques minutes, on s'en va aux nouvelles. Je vous donne la réponse du quiz. Aujourd'hui, on est en 95, plus gros mensonge de l'année. En 95, au cinéma, c'était la sortie du film JFK avec Kevin Costner. En 95, le Canadien échange malheureusement Patrick Roy à l'Avalanche du Colorado. Et en musique, en 95, Coolio lance la pièce Gangsta's Paradise. C'est quoi le mensonge là-dedans? Ben, c'est le film JFK qui a pas été lancé en 95, mais plutôt en 1991 et que ça va faire jaser. Merci encore une fois au collègue Sylvain Morin de préparer ces quiz-là. Louis-Philippe Arnoirel s'en vient pour un bulletin national. Je vous retrouve après pour les sports et aussi restez bien branchés parce qu'on a encore un beau 2 heures ensemble dans vos 100 000 matins.
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3: Bon jeudi, ici Louis-Philippe Arnoirel. Philippe Benoît, le père suspecté d'avoir tué son fils adolescent à Shawinigan, a été arrêté hier en fin d'après-midi près du lac Veillette en Mauricie. Cette arrestation a mis fin à une chasse à l'homme qui avait débuté dimanche après la délivrance d'un mandat d'arrêt pour meurtre au premier degré. Benoît, qui souffre de troubles mentaux, a résisté à son arrestation selon la Sûreté du Québec. Il a dû être maîtrisé avec la force avant d'être pris en charge médicalement. Les enquêteurs attendent désormais que son état de santé lui permette de comprendre les accusations et de répondre aux questions. Le syndicat qui représente 4400 agents de bord de WestJet a déposé un préavis de grève de 72 heures, ouvrant la voie à une éventuelle grève dès dimanche pendant la période de forte affluence qu'est la saison estivale. Selon le syndicat canadien de la fonction publique, les deux parties restent très éloignées sur des enjeux clés, mais il est encore possible d'éviter la grève. Dans son propre communiqué, WestJet a annoncé avoir répondu à l'avis de grève par un préavis de lockout de 72 heures. La compagnie aérienne, deuxième plus importante au Canada, a précisé qu'elle poursuivra activement les négociations en vue de parvenir à un accord pour le renouvellement de la convention collective. Certains vols pourraient commencer à être annulés dès vendredi. Et pour terminer, le premier ministre Mark Carney estime que la réputation du Canada en tant que fournisseur fiable pourrait en pâtir si le pays commence à limiter ses exportations d'énergie comme levier dans les négociations commerciales avec les États-Unis. M. Carney faisait une annonce aux côtés de la première ministre de l'Alberta, Danielle Smith, à Red Deer hier. Il s'est fait poser une question sur la possibilité de restreindre les exportations d'énergie vers les États-Unis afin de s'en servir comme moyen de pression dans les négociations commerciales. Le premier ministre de l'Ontario, Doug Ford, a laissé entendre la semaine dernière que le Canada pourrait démanteler les États-Unis si Ottawa et les provinces acceptaient de transformer ses exportations énergétiques en levier de pression. C'est ce qui complète vos actualités Arsenal Média. Passez une bonne journée sur nos ondes.
4: Je fais pas de politique, là. Ben, je vais en faire pareil, là, mais moi, les affaires de même, de grève, là, dans des grands moments d'affluence, je sais que, le droit de grève est un droit là, qui nous appartient au Canada, puis en plus de ça, c'est certain que tu fais une grève quand c'est le mois achalandé, ça n'a pas vraiment d'impact, mais là, comme ça, là, des grosses vacances de l'été, puis il y a un paquet de monde qui vont être stressés, qui vont sûrement passer des moins bonnes vacances, sans savoir mon vol va-t-il être annulé ou non. Je trouve ça un peu ordinaire. Allons dans le monde du sport, question de se détendre un petit peu, parce que là, on se rappelle, là, la chaîne des événements. Leo Carlson reçoit une offre hostile de la part des Flyers de Philadelphie. Finalement, les Ducks accotent l'offre 18 millions par année pour Leo Carlson. Après ça, Connor Bedard signe une entente de 5 ans pour 75 millions, 15 millions par année avec les Blackhawks de Chicago. Fait que là, on a dit, OK, McLean Celebrini, lui, à 20 ans, grande vedette, probablement un des meilleurs joueurs de la Ligue à en devenir. Lui, il va rapporter combien? T'sais, ça va être quoi le contrat qu'on va lui faire signer? Ben, on le sait maintenant. Contrat de 94 millions sur 5 ans, 18,8 millions de dollars par année. Il devient le joueur le mieux payé de la Ligue nationale à 20 ans. C'est vrai qu'il est bon, McLean Celebrini. C'est vrai qu'il est dominant. Mais tabarouette! Donner, qu'il soit le joueur le mieux payé de la Ligue. T'sais, on s'entend, là. Présentement, c'est loin d'être le meilleur. Je sais qu'il y a une affaire de marché. Je sais que tout ça, je comprends comment ça fonctionne. Mais quand même, tabarouette que c'est énormément d'argent. Daniel Sauvageau, on apprend ça, là, qui va maintenant être à la tête du programme canadien féminin au hockey. Bien sûr, c'est elle qui va diriger l'équipe nationale. Et elle a dit qu'elle resterait quand même avec la Victoire, directrice générale de la Victoire. Puis parlant de la Victoire, ben, il y a des photos qui ont partagé sur les réseaux sociaux. On voit Marie-Philippe Poulin, capitaine clutch, comme on l'appelle, en béquille. Elle s'est fait opérer. On sait qu'elle a été blessée aux Jeux Olympiques. On lui a donné le choix. Tu te fais opérer tout de suite, puis tu manques le restant de la saison puis les séries. Ou bien on attend, on traite 6 semaines de break, puis à la fin de la saison, après les playoffs, on t'opère. C'est la deuxième option qu'elle a prise. Elle est toute souriante sur la photo. Mais étant béquille, est-ce qu'elle sera prête pour le début de la saison? On verra bien. Et sinon, ben je vous rappelle, là, ça commence dans un jour et quelques, on va dire dans deux jours, là. Samedi matin à Montréal, les grandes vedettes du tennis masculin qui seront à Montréal. Je vous rappelle, c'est le début de l'Omnium Banque Nationale. Les dames cette année sont du côté de Toronto. Oh. Bienvenue dans vos 100 000 matins, édition du jeudi 30 juillet. Fred Côté avec vous. Bien content d'être là, bien content d'être avec vous autres. Bien content que vous soyez là aussi. Plusieurs personnes qui m'ont écrit là, sur la messagerie texte ce matin, entre autres pour la question de l'éternuement. Mais j'ai du monde qui me salue aussi. Là. J'ai JF qui régulièrement me dit un petit « Hey, bon matin Fred, je suis là. » Vous pouvez me le dire, un petit bonjour. Vous pouvez me dire aussi où c'est que vous êtes en train de prendre votre café. Ça, c'est toujours le fun. De savoir où c'est que présentement... Vous prenez votre café. Là, je suis rendu au bureau, moi, 7h06, là, je suis rentré, je suis déjà à mon bureau, je suis déjà à mon poste, j'ai punché, tout est fait. Ou bien, oh boy, dis-moi, là, j'ai encore assis sur la table de cuisine à me demander comment je vais m'habiller. C'est à cette heure-ci, je prends mon café. C'est, ça nous fait toujours plaisir de rentrer dans votre... Tu sais, nous autres, on rentre dans votre quotidien, vous allumez la radio, puis on est là. Mais nous autres, on aime ça aussi, en avoir des nouvelles de votre quotidien. Fait qu'en tout temps, vous pouvez nous écrire 1-855-40-RADIO, 1-855-407-2346. On a une belle heure pour vous autres. On va parler techno avec Lynn Boutillette, qui est avec nous autres, là, aux alentours de 7h40. Encore une fois, un paquet de sujets super intéressants. Entre autres, Facebook qui commence à déployer un nouveau badge gratuit pour confirmer qu'une vraie personne se trouve derrière un profil. Ça, je pense qu'il était plus que temps. Faudrait même peut-être étirer ça à d'autres plateformes de réseaux sociaux. Fait que manquez pas ça, là. Et bien plus encore, là. Mais manquez pas ça aux alentours de 7h40. Sinon, toujours des sujets intéressants, toujours de l'excellente musique avec, entre autres, Somber qui va nous chanter Homewrecker. On va commencer cette heure musicale avec Collective Soul et Shine. Et après ça, on se pose des questions. Après ça, je vais vous faire une série de grandes questions existentielles. Je ne pourrais jamais dire que vous apprenez rien dans les 100 000 matins. Merci d'être là.

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2: C'est des grandes questions existentielles. On se lancera pas dans le trop sérieux. Là. C'est des affaires plutôt un peu à la Pierre Légaré que j'ai toujours bien aimé, moi. C'est de poser des questions un peu que personne se pose puis qui amènent à des réponses un peu ridicules. J'ai toujours bien aimé ça. Puis ça part fort avec la première. Exemple, je te ferai pas les 28. Il y en a qui sont un peu douteuses là-dedans. Là. Il y en a qui laissent à désirer, mais il y en a d'autres qui sont très, très drôles. La première, c'est, tu sais, puis ça va te donner le ton. Est-ce qu'il y a un synonyme pour le mot synonyme? Ça part de même, tu sais. Si un sourd muet est capable de parler des deux mains, est-ce qu'on dit qu'il est ambidex ou il est simplement bilingue? Ouais. Sinon, pourquoi c'est toujours du côté passager que l'essuie-glace fonctionne le mieux dans une automobile? Pourquoi les magasins qui sont ouverts 24 heures sur 24, 7 jours sur 7, ils ont une serrure? Pourquoi? Ça donne rien de barré à la porte. Sinon, un aveugle qui prédit l'avenir, est-ce qu'on appelle ça un voyant non-voyant? Bon, celle-là est un petit peu facile. Là. Si une télécommande de télévision fonctionne à batterie, pourquoi elle fonctionne pas quand il n'y a pas d'électricité? Ouais. Regarde ta source, tu vas tout comprendre. Celle-là, je l'ai trouvée extraordinaire parce que ça m'arrive régulièrement. Pourquoi? Est-ce que les tournevis... Quand on s'attaque à des très, très petites vis, pourquoi les tournevis, eux, deviennent aussi très, très, très tout petits? Je comprends que la tête du tournevis doit devenir petite. Ça va avec la vis. Mais le manche, lui, on est-tu obligé d'avoir un mini-manche, d'être capable de tenir ça au bout des bras, pas capable d'être forcé? Notre main, nous autres, elle change pas de grosseur. Là. Pourquoi? Si la vue d'un bureau encombré évoque un esprit encombré, tu penses quoi quand le bureau est vide? Et j'aime bien la dernière aussi. Pourquoi les kamikazes portaient-ils un casque? Ça, c'est une très, très bonne question. Et ce genre de question-là me fait penser à une blague. En la lisant, j'ai pensé à une blague. C'est des scientifiques qui font des grandes études. Et là, sont en train de faire des recherches sur les puces. Et là, elles prennent les puces. Puis elle dit à la puce, saute. La puce, elle saute. Ping. Après ça, prend la puce, il enlève une patte. Saute. Hop, elle saute. Un peu plus difficilement, mais elle saute pareil. Après ça, enlève une autre patte. Saute. Et la puce saute encore une fois. Jusqu'à temps qu'on enlève la dernière patte. Puis là, la puce a plus de patte. Puis on lui dit saute, saute, saute, saute. Puis la puce, elle saute pas. Donc, la conclusion scientifique, alors que la puce est privée de ses quatre pattes, elle devient sourde. Ah, je vous la laisse, celle-là. Vous pouvez la réutiliser dans vos parties de famille. Ou non, c'est votre choix. Le bon choix, c'est Gabriel Fredette qui le fait. Puis le bon choix, ben, c'est vous autres qui le faites à tous les jours en étant avec nous autres à haut.
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1: Êtes-vous des collectionneurs? Collectionnez-vous quelque chose? Si oui, écrivez-moi un 855-407-2346-1855-40-RADIO. Ça me fait plaisir de vous lire. Puis j'aimerais ça le savoir parce que là, j'ai une liste des collections les plus bizarres au monde. J'ai hâte de savoir si la vôtre se retrouverait là-dedans. Quoique non, tu sais, j'imagine que non. Quoique, sait-on jamais? Il y en a qui collectionnent toutes sortes d'affaires, puis c'est bien, bien drôle. Je vous en reparle après Alex Warren qui s'en vient dans le meilleur de la musique à haut.
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5: Abitibi, c'est encore pas chaud ce matin. Là. Présentement, on a juste 11 degrés au cœur de la région, mais ça devrait monter assez vite. On prévoit une super belle journée aujourd'hui avec juste du soleil. Un beau maximum à 28, même avec le facteur humidex, on pourrait ressentir jusqu'à 30. Profitons de cette belle journée parce qu'à partir de demain, ça se complique. Là. Demain, c'est des nuages, des averses et aussi risque d'orage en fin de journée. Ça reste quand même confortable avec un maximum à 26, mais on risque d'avoir un week-end gris et pluvieux. Que ce soit pour la section rattrapage ou pour de l'écoute en direct, allez faire un tour sur les sites web de vos station. Oh, bonne journée.
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5: Est-ce que vous êtes des collectionneurs, collectionneuses? Est-ce que vous collectionnez quelque chose? 1-855-407-2346, 1-855-40-RADIO. Ça fait plaisir de savoir qu'est-ce que vous collectionnez, si vous en êtes un ou si vous en êtes une. Et après ça, ben, je reviens, moi, avec justement les collections les plus étranges du monde. Tout de suite après, Alex Warren qui nous change, moi, change de couche, quoi. Il nous chante Fever Dream dans le meilleur de la musique. Ah, oh, bon matin! 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

Êtes-vous collectionneur? Êtes-vous collectionneuse? Bon, c'est certain qu'il y en a quelques-uns qui m'ont écrit, là. Il n'y a rien de bizarre dans vos affaires. Il y en a encore qui collectionnent les cartes de hockey. Les cartes Pokémon aussi sont ressorties quelques fois. C'est toi ou c'est tes garçons? Ou c'est tes garçons, mais toi, t'en profites aussi? Ah oui, c'est ça. Mais semblait. Mais sinon, je passe en revue là, certaines collections les plus étranges et insolites. Il y en a une que j'ai même eu la chance de visiter. Faut que tu ailles loin, mais ça vaut vraiment la peine. Bon, pas la collection, le pays, oui. La collection, un petit peu moins. C'est quand même inusité, mais en tout cas. Une collection de grippins, ça c'est aux États-Unis. Un monsieur qui a présentement 1284 grippins différents. Pas pire. Lui avait collectionné des phonographes, des radios, des voitures. Un collectionneur dans l'âme qui avait décidé d'être un peu plus original que les autres. Tiens, pourquoi pas collectionner des grippins? C'est vraiment impressionnant quand même, là, son espace de collection. Un autre monsieur, lui, qui collectionne des cônes de construction, les fameux cônes oranges, parce qu'il était fabricant, lui, de cônes, et il fallait qu'il prouve devant la cour qu'il n'y avait pas le même cône. Il y avait comme des droits d'auteur sur le cône, puis là, il a fallu qu'il se défende en cour. Il dit, ben, je vais en ramasser le plus grand nombre possible pour montrer que ça se peut avoir des cônes différents. Puis, un coup qu'il a gagné son procès, il a jamais pu arrêter. Fait qu'il a continué de collectionner des cônes. Il y en a plus de 500 à l'heure actuelle. Je l'invite à venir faire un tour à Montréal. Il va en avoir vraiment pour les fins et les fous. Une collection de rouleaux de papier de toilette, mais humoristique, et non pas des papiers, des rouleaux déjà... en tout cas, j'irai pas là ce matin, vous êtes sûrement en train de déjeuner. Une collection de condoms, mais encore une fois, pas utilisés, hein, bien sûr, encore dans leur emballage. C'est intéressant parce que vraiment, au monde des images et les fabricants, visiblement, font preuve d'une très grande originalité pour mettre en marché ce produit-là. Vraiment, les emballages sont super beaux. Une collection, ça c'est un peu écœurant, une collection de mousse de nombril. Et le gars vraiment garde ça par année, tu sais, c'est dans les petits pots, ça a été bien, tu sais, c'est bien identifié, c'est bien gardé, dans des pots. Eh, hey, boy. Même affaire avec une collection de rognures d'ongles. Tu sais, le gars, il se coupe les orteils, mais lui, il garde ses rognures d'ongles pour les collectionner. On sait même pas à qui il va refiler ça. Sinon, un monsieur qui collectionne, tu sais, les petits sacs qu'on donne dans les avions quand t'as des hauts de cœur. Ouais, ben lui, visiblement, a pris souvent l'avion, puis a décidé de collectionner le plus grand nombre de sacs possible. Et le dernier, c'est une collection de phallus de mammifères. Ouais, t'as bien compris. C'est le musée, et je l'ai visité. C'est du côté de l'Islande. Ça s'appelle effectivement le musée du pénis. Ça existe. Il y en a de tous les animaux, tous les mammifères qui en ont un sont à peu près représentés dans ce musée-là. Il n'y a rien de sexuel du tout, du tout. Puis je vais vous dire une affaire, il y en a un très, très gros, c'est celui d'un cachalot. Puis je vais vous dire une affaire, tabarouette, c'est monstrueux. Ça prend à peu près c'est une pièce au complet, là. C'est déposé, c'est dans un genre de gros aquarium un peu formolé. J'imagine, faut garder ça, ça reste des tissus vivants. C'est énorme, c'est gigantesque. Puis c'est quand même intéressant. Si jamais un jour vous allez à Reykjavik, pas besoin de se promener très loin en Islande, là, c'est dans la capitale. À Reykjavik, vous allez trouver ça très, très facilement. C'est pas très, très long comme visite, mais ça vaut quand même la peine d'être vu une fois dans sa vie, je dis. Les premiers coups de guitare, on reconnaît ça, cette chanson-là. Hein? Ça nous ramène en 96 avec la formation Oasis. C'est l'excellente pièce, la très, très bonne toune qui est Wonderwall pour vous autres dans le meilleur de la musique. À haut. Oh.

0: Va-t'en pas trop loin, parce que dans quelques minutes, Lynn Boutiette est avec nous pour la chronique techno. On va parler, entre autres, de Facebook qui commence à déployer un nouveau badge pour confirmer qu'une vraie personne se trouve derrière un profil. Et autre bonne nouvelle pour ceux qui vont sur Spotify avec leurs enfants. Ben là, Spotify va maintenant te permettre d'avoir un espace réservé pour tes enfants pour pas que dans tes listes musicales se retrouvent des affaires comme les Demon K-pop pis toutes tes patentes de même. On parle de tout ça avec Lynn Boutiette pour la chronique techno. Tout de suite après, l'excellent Luke Combs qui s'en vient pour vous autres dans le meilleur de la musique. Ah oh!
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0: retour.
1: C'est Lynn Boutiette qui est là ce matin pour la chronique techno. Bon matin, Lynn.
2: Bon matin, très content d'être là encore.
1: Bien content de t'avoir avec nous autres parce qu'encore une fois, il y a un paquet de sujets super intéressants ce matin. Puis on va commencer avec Facebook. Moi, je dis que ça aurait dû faire longtemps que cette politique-là aurait dû rentrer chez Facebook. Là. Mais là, Facebook commence à déployer un nouveau badge gratuit pour confirmer qu'il y a une vraie personne qui est derrière un profil.
2: Oui, parce qu'avec l'intelligence artificielle, on s'en inquiète de plus en plus. Tu regardes un profil, que tu sois sur Marketplace ou même dans l'application de dating, là, tu te demandes, je parle-tu vraiment à quelqu'un d'officiel? Ben là, c'est ça. Là, officiellement, Facebook fait, il faudrait peut-être déployer un petit badge pour tout le monde qui serait gratuit, qui va s'appeler Facebook Verified. Donc, vous allez voir ça dans les prochains jours, semaines, apparaître de plus en plus là sur les pages de vos amis Facebook. Vous allez le reconnaître, c'est un petit crochet bleu que certains vont dire, ben voyons, j'ai déjà vu ça, moi, le petit crochet bleu, ça ressemble au crochet que de Meta Verified. Ben c'est exactement ça, en fait. C'est donc le même crochet que Meta Verified, qui est un abonnement payant que les gens payent. Mm-hmm. Et avec l'abonnement payant, ils ont des avantages de soutien et protection de compte. Mais dans le côté gratuit, ce sera vraiment pour valider et permettre à toute la planète de pouvoir s'identifier et s'authentifier. Bon, la manière que ça va fonctionner, pour y avoir accès, ben Facebook va vous demander d'enregistrer une courte vidéo selfie de vous et il va comparer cette vidéo-là avec les photos que vous avez déjà dans votre profil pour être capable de reconnaître que c'est bien vous. Le processus, ça prend quelques minutes et il faut savoir aussi que le selfie ne restera pas sur votre profil. Là, c'est vraiment juste une question de validation. Okay. Suite à ça, ben vous allez voir apparaître justement sur votre profil le petit crochet que vous allez voir de plus en plus aussi quand vous allez dans Marketplace, dans Facebook Rencontre, dans les groupes aussi. Donc là, on se rassure qu'on parle à des vrais gens. Par contre, là, je vais vous dire, à chaque fois qu'on ajoute des authentifiants puis des façons de sécurité, j'ai toujours peur qu'on baisse trop les gardes. Hein? Mm-hmm. Donc, on garde en tête qu'un badge, ça confirme que c'est un vrai humain, mais ça confirme pas que cet humain-là est honnête.
1: Ouais,
2: faut
1: c'est
2: pas
1: ça.
2: Oublier ça, là. Donc, un fraudeur, il peut aussi avoir un vrai visage. On n'oublie pas.
1: Hélène, est-ce que ça s'applique aux autres plateformes de Meta, exemple Instagram, ou là, c'est juste pour Facebook, pour l'instant?
2: Pour l'instant, ça va être déployé sur Facebook, c'est progressif, hein, fait que vous, là, sur françoischaron.com, on vous dit où aller vérifier si vous y avez déjà accès, mais évidemment, on peut s'attendre à ce que ça soit déployé ailleurs si le fonctionnement fonctionne très bien, mais ça va commencer par être déployé sur Facebook.
1: Lynn, on sait que c'est important de faire nos mises à jour, mais si vous n'avez pas fait la dernière mise à jour là, sur le iPhone, l'iPad ou le Mac, c'est vraiment le moment de s'en occuper.
2: Oui, parce qu'on est bon avec le bouton plus tard, hein, des mises à jour. Uh-huh. On dirait que c'est devenu notre deuxième bouton préféré après le snooze. Puis, tu sais, on repousse. Il y a différentes raisons qu'on repousse hein, les mises à jour. Des fois, c'est parce que notre téléphone, il n'y a pas assez de batterie. On tout a des bonnes raisons. De toute façon, là, pas assez de batterie. Oh, oups, ben là, j'ai pas le temps présentement, j'ai besoin de mon téléphone. Puis là, trois semaines plus tard, ton téléphone te dit, t'as-tu fait ta mise à jour? Puis tu te demandes si ça vaut la peine de le faire. Mais là, un matin, là, Fred, je m'en viens chicaner tout le monde qui l'ont pas fait encore parce que oui, c'est important. Puis surtout celle-ci, la 26.6 amène un paquet de réparations au niveau des sécurités. Donc, il y a un paquet de trucs qui vont ajouter de la sécurité sur vos appareils, autant iPhone que votre iPad, que votre Mac, OK? Mais bon, la version est vraiment pas spectaculaire, là. Attendez-vous pas d'avoir 72 emojis de formes variées, c'est pas ça. Le principal intérêt, c'est vraiment de protéger de plusieurs vulnérabilités. Il y a une centaine de vulnérabilités du côté de macOS qui est corrigée de ce côté-là. L'affaire qu'il faut se souvenir, là, c'est que faut évidemment faire nos mises à jour les plus rapidement possible parce que lorsque la compagnie a fait les corrections, ben vous acceptez que votre téléphone ou que votre appareil soit en grosse vulnérabilité si vous ne faites pas les corrections et les mises à jour qui sont apportées. Donc, venez vérifier, est-ce que votre mise à jour est faite? Et puis là, si elle n'est pas faite, là, branchez votre maudit téléphone, connectez-vous sur le Wi-Fi puis arrêtez de négocier avec le bouton plus tard.
1: Ouais, moi, mon téléphone me dit quand je viens pas faire les mises à jour là, que j'ai pas assez de mémoire, j'ai pas assez de place sur le iCloud. Comment ça se fait? Oui, comment je fais pour contourner ou pour installer la mise à jour pareil?
2: Oui, mais il y a façon de le faire, de contourner la mise à jour, puis surtout de faire de l'espace, parce que là, c'est un autre problème à l'espace. Ça, c'est totalement une autre chronique, mon Fred, pour rajouter de l'espace ou faire de l'espace dans le iCloud. Mais évidemment, tu peux le faire soit directement faire du ménage dans ton iCloud, sinon tu peux utiliser aussi faire du ménage dans tes photos, dans tes fichiers avec des cartes SSD extérieures que tu peux faire un peu de transfert. C'est sûr que ça prend de la mémoire, mais il faut pas privilégier nos photos de nos 72 screenshots. Privilégier ça avant de privilégier la mémoire. Il faut vraiment faire le choix logique. Donc oui, faites de l'espace dans votre iCloud. S'il vous dit que ça manque d'espace, faites-le, ça prend vos mises à jour.
1: Et là, moi, c'est un problème qui m'arrive souvent avec mes enfants, c'est que je viens pour écouter Spotify. C'est quoi ma dernière affaire que j'ai écoutée? Puis là, c'est une liste de K-pop, Demon Hunters, puis des affaires que j'écoute jamais. Fait qu'enfin, Spotify a pensé à faire un espace juste pour nos enfants.
2: Ben oui, hein, c'est ça à peu près temps, pour vrai. Puis souvent, c'est quand on s'en rend compte avec le nouveau Spotify Wrapped, là, qui envoie à la fin de l'année, qui est comme le résumé musical, hein, qui répertorie toutes nos préférences musicales. Puis c'est là qu'on se rend compte que ton artiste incontournable de l'année, c'est rendu Coco Melon, là, tu sais, c'est décourageant au bout. Mais là, moi, je t'aboute, ben à bout. Moi, je mets du Chantal qui Striliski à mon garçon pour qu'il s'endorme. Écoute, je la vois assez souvent dans ma playlist, ça n'a pas d'allure. Mais là, Spotify, ce qui est vraiment super cool, c'est que là, on va pouvoir créer un compte géré, OK? Et ce que ça fait, c'est qu'avec ce compte géré-là, c'est qu'un jeune de moins de 14 ans va pouvoir avoir son propre espace musical sans avoir un compte complètement autonome, OK? Donc, il va pouvoir écouter sa musique, il va pouvoir faire ses propres listes, ses propres playlists, il va avoir son historique et ses recommandations, mais le parent va avoir un certain contrôle de protection, c'est-à-dire qu'il va pouvoir bloquer du contenu explicite, certaines chansons, même certains artistes complètement, et on peut aussi désactiver les vidéos parce qu'il y en a de plus en plus, puis des fois, on a moins de contrôle sur ce qui propose. La chanson peut être correcte, mais la vidéo peut être un petit peu intense, on ne sait jamais. Hein? Donc, là, il y a des gens peut-être dans leur voiture ce matin qui se disent, ben là, ouais, mais Lynn, on l'a déjà avec Spotify Kids, cette affaire-là, non? Mais c'est pas la même chose. Il y a effectivement une application Spotify Kids qui existe, mais ça s'adresse vraiment aux petits-petits. C'est-à-dire que le catalogue, il est bien plus encadré, l'interface est super simple, puis il y a des chansons qui sont présélectionnées. Mais tu sais, mettons, rendu à 10, 11, 12 ans, on va te dire qu'il y a des jeunes qui commencent à en avoir un peu leur claque des chansons pour enfants qui tournent en boucle à 3 accords, là. Fait que là, avec le compte géré, ben là, Spotify peut maintenant entrer en jeu et voir faire évoluer notre enfant tel un Pokémon à un vrai Spotify et pouvoir avoir plus de découvertes musicales et ses propres recommandations. C'est vraiment très cool, super facile à installer. Allez voir ça. Pour vrai, le compte géré, c'est vraiment génial, là. Puis c'est autant pour les enfants qui vont être écœurés d'entendre Charlotte Cardin qui roule en boucle dans la voiture de maman. Hein. Fait que ça peut faire du bien à tout le monde. Hein. Fait que c'est, allez voir ça. On vous explique tout comment l'installer. Super facile, très cool de la part de Spotify.
1: Au moins, t'es avec des adultes, là, puis ça m'est arrivé. Puis là, ton téléphone, il joue en mode aléatoire. Puis à un moment donné, t'as une toune, les succès rock chantés par des chats, tu sais, ce qui part de quelque chose du genre. Lynn, on rappelle bien sûr qu'on peut retrouver tout ça et bien plus encore sur lefrançoischaron.com.
2: Effectivement, c'était ma dernière de l'été. Vous allez retrouver François la semaine prochaine. Mais un grand plaisir d'avoir été avec toi, Fred. Puis j'ai très hâte de vous retrouver toute la gang.
1: Mais comme on s'est dit en des ondes, on sait que François aime ça prendre des vacances régulièrement dans l'année. Donc c'est certain qu'on va se reparler au courant de la prochaine année. Lynn, merci beaucoup. Et puis à la prochaine.
2: Ouais, inquiète-toi pas, je vais m'arranger pour le brûler comme il faut pour venir vous voir bien vite.
1: C'est une excellente idée, ça. Merci.
2: Salut.
1: Bye-bye. Ciao, bye! Laurence Saint-Martin qui nous chante, je vous l'ai dit, elle nous chante Ciao, bye! Dans le meilleur de la musique à haut. Oh.

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1: C'est ce qui nous amène tranquillement pas vite au bulletin de nouvelles avec le journaliste Louis-Philippe Arnois, bulletin national. On va parler sport après, puis j'ai une belle dernière heure des 100 000 matins. Pour vous autres, à haut, merci d'être là.
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4: Bon jeudi, ici Louis-Philippe Arnoirel. Philippe Benoit, le père suspecté d'avoir tué son fils adolescent à Shawinigan, a été arrêté hier en fin d'après-midi près du lac Veillette en Mauricie. Cette arrestation a mis fin à une chasse à l'homme qui avait débuté dimanche après la délivrance d'un mandat d'arrêt pour meurtre au premier degré. Benoît, qui souffre de troubles mentaux, a résisté à son arrestation selon la Sûreté du Québec. Il a dû être maîtrisé avec la force avant d'être pris en charge médicalement. Les enquêteurs attendent désormais que son état de santé lui permette de comprendre les accusations et de répondre aux questions. Le syndicat qui représente 4400 agents de bord de WestJet a déposé un préavis de grève de 72 heures, ouvrant la voie à une éventuelle grève dès dimanche pendant la période de forte affluence qu'est la saison estivale. Selon le syndicat canadien de la fonction publique, les deux parties restent très éloignées sur des enjeux clés, mais il est encore possible d'éviter la grève. Dans son propre communiqué, WestJet a annoncé avoir répondu à l'avis de grève par un préavis de lockout de 72 heures. La compagnie aérienne, deuxième plus importante au Canada, a précisé qu'elle poursuivra activement les négociations en vue de parvenir à un accord pour le renouvellement de la convention collective. Certains vols pourraient commencer à être annulés dès vendredi. Et pour terminer, le premier ministre Mark Carney estime que la réputation du Canada en tant que fournisseur fiable pourrait en pâtir si le pays commence à limiter ses exportations d'énergie comme levier dans les négociations commerciales avec les États-Unis. M. Carney faisait une annonce aux côtés de la première ministre de l'Alberta, Danielle Smith, à Red Deer hier. Il s'est fait poser une question sur la possibilité de restreindre les exportations d'énergie vers les États-Unis afin de s'en servir comme moyen de pression dans les négociations commerciales. Le premier ministre de l'Ontario, Doug Ford, a laissé entendre la semaine dernière que le Canada pourrait démanteler les États-Unis si Ottawa et les provinces acceptaient de transformer ses exportations énergétiques en levier de pression. C'est ce qui complète vos actualités Arsenal Média. Passez une bonne journée sur nos ondes.
5: Dans le monde du sport, après la signature de Leo Carlson, mais cette offre hostile qui a été faite par les Flyers de Philadelphie, finalement, les Ducks d'Anaheim l'ont en côté, ben, Leo Carlson est devenu le joueur le mieux payé de la Ligue nationale avec 18 millions par année. Après ça, la semaine passée, Connor Bedard a signé une entente de 5 ans pour à peu près une quinzaine de millions par année. Fait qu'on se posait la question, parce qu'il en restait un gros à signer dans la Ligue nationale, et c'est Macklin Celebrini des Sharks de San Jose. Ben, on le sait maintenant, et Macklin Celebrini est maintenant le joueur le mieux payé de la Ligue nationale à 20 ans. Oui, il est bon, là. Oui, il est dominant. Oui, il a connu une très, très grosse saison l'an passé. Mais de là à ce qu'il devienne le joueur le mieux payé de la Ligue, puis encore une fois, ça fait pas de lui le meilleur joueur de la Ligue, mais il est le mieux payé. Je le sais que le marché est bien différent, mais tabarouette que je trouve ça cher payé pour quelqu'un qui est aussi jeune. Bref, je pense qu'on voulait pas le laisser partir non plus du côté des Sharks de San Jose. Fait que c'est une signature qui fait bien l'allure. Visiblement, on est dans ce marché-là. Moi, quand je regarde ça, je suis très content que le noyau du Canadien, les joueurs les plus talentueux, soient déjà signés à long terme. Et pour pas cher, parce qu'à un moment donné, ouf, le bill va arriver, là. Quand Suzuki, Caulfield, Slavkovski, Hudson vont arriver à la fin de contrat, imaginez-vous à combien on va être rendu par année. C'est Lane Hudson, là, dans 8 ans, s'il continue à performer comme ça, ça va coûter combien? Ça va être hallucinant. On a appris que la Québécoise Danielle Savageau a été nommée directrice générale de l'équipe canadienne féminine de hockey mercredi. Elle dit quand même qu'elle n'abandonnera pas la victoire. Elle reste directrice générale de l'équipe montréalaise. Parlant de l'équipe montréalaise, ben il y a des photos qui ont été partagées là, par la victoire, qui montrent Marie-Philippe Poulin devant chez elle en béquille. Elle a finalement été opérée et elle dit on regarde vers l'avant. Fait que on passe dans la phase récupération, réparation et tout ça, puis finalement, ben, on va peut-être revoir Marie-Philippe sur la glace le plus rapidement possible. Et sinon, ben, on regarde ce qui se passe du côté de Montréal dans un petit peu moins que 2 jours. Ce sont les premiers matchs des internationaux de l'Omnium Banque Nationale. Je vous rappelle, cette année, les hommes sont du côté de Montréal, les dames sont du côté de Toronto. Ça commence samedi avec les premiers matchs de qualification. Et bien sûr, je vais vous tenir au courant des résultats. Surtout, on va surveiller Félix Auger-Aliassime. Une très belle saison. Sera-t-il capable de s'imposer devant son public? On verra bien. Bienvenue dans vos 100 000 matins. jeudi 30 juillet. J'espère que vous allez bien. 8h06, Fred Côté avec vous pour encore une belle heure. Belle heure de vos 100 000 matins avant l'arrivée de Stéphanie Gagné qui s'installe à compter de 9h, qui vous accompagne dans le meilleur de la musique en avant-midi avant l'arrivée de Richard Z. Sirois. Je vais revenir rapidement là, sur les textos que vous m'avez envoyés concernant les collections. D'ailleurs, je vous invite tout le temps, hein? Moi, je rentre dans votre quotidien. Je suis là avec vous autres, je vous accompagne au boulot, je vous accompagne en vacances, je vous accompagne dans l'auto, à la maison, peu importe. J'aime ça quand on sait que vous êtes là. On sait que vous partagez, quand vous autres aussi, vous participez à l'émission en écrivant. Que serait-ce qu'un petit bonjour ou quand on vous pose des questions, nous pouvons donner une réponse au sujet. C'est simple, 1-855-40-RADIO, 1-855-407-2346. Je tiens à saluer Nathalie qui, elle, collectionne les verres à shooter. L'histoire dit pas s'ils sont pleins ou s'ils sont vides. Ou s'ils sont pleins puis ils finissent vides, on le sait pas. Il y a Jeff qui nous a écrit, lui collectionne les plaques d'auto. Il y en a plus de 500. Tabarouette, j'en ai de toutes les sortes, de tous les pays, mais beaucoup du Québec. On a Marc qui collectionne les casques de la NFL. Ça, c'est un. T'en as-tu un, Marc, des Steelers de Pittsburgh? Tu sais, un vrai officiel? Ouais. Colin, ça, c'est un de mes rêves. Un jour, on va me faire un beau cadeau, là, puis je vais en avoir un beau vrai casque des Steelers de Pittsburgh. Sinon, il y a Vincent. Ça, j'imagine que c'est une blague. En tout cas, si c'est vrai, c'est pas tout à fait drôle, là. Mais Vincent m'écrit qu'il collectionne, lui, l'étiquette vitesse. Ouais, il y a sûrement hâte que ça arrête, cette collection-là. Et sinon, Sandra, c'est la plus insolite. Puis, tu sais, vraiment, ça n'a pas été très, très insolite. Et Sandra m'a écrit que sa grand-mère, elle, collectionnait, tu sais, les poignées de faux, pas les mitaines de faux, mais tu sais, les petites poignées carrées, là, ça a souvent des motifs, des dessins là-dessus, pis ça. Tu mets ça soit en dessous du plat ou tu t'en sers pour prendre les plats quand ils sont chauds. Sa grand-mère collectionnait ça, paraît-il qu'elle en avait une tonne. C'est bien drôle. Fait que merci à tous ceux qui nous ont écrit, puis là, je sais pas, continuer de participer avec moi à vos 100 000 matins. 1-855-407-2346, 1-855-40-RADIO. Dans quelques minutes, ben oui. C'est le fun, les réseaux sociaux, pour ça. Tu sais, tu trouves régulièrement, quand tu vas faire un tour là-dessus, des tatas, des tatèses, ou une gang de tatas. Parce que ceux qui suivent les tendances comme ça, ceux qui les partent, en général, c'est un tata ou une tatèse. Mais tous ceux qui les suivent après, des fois, Caroline, je peux pas croire qu'il y en a des tendances de même qui pognent. Je t'en reparle dans les prochaines minutes. Tout de suite après l'excellente musique, l'excellente pièce, c'est sa plus récente, c'est Talk avec Time Machine dans le meilleur de la musique. À haut. Bonne journée tout le monde. 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

La chanson Blurred Lines, on s'en rappelle, excellente tune. Moi, j'ai toujours bien aimé le beat de ça, même si c'est quand même le message est assez controversé. Excellente chanson. Et c'est juste pour mettre en une petite préparation parce que le défi TikTok, la nouvelle tendance TikTok présentement depuis quelques mois, c'est pas Blurred Lines mais c'est bien Burn Lines ou l'autre tendance là, qui est à peu près la même là, ça s'appelle Sun Contouring. Comment, c'est quoi exactement? C'est que là ben tu t'en vas au soleil, tu te mets pas de crème, puis le but c'est d'avoir des démarcations les plus marqué possible, c'est-à-dire très très rouge autour et la ligne de costume de bain ou le sun contouring, c'est que tu te mets de la crème à des endroits puis là tu fais des petits dessins puis là tu laisses mettons tu te fais un cœur ou il y a ton sur la poitrine ou tu te fais quelque chose, tu dessines quelque chose avec de la crème solaire, fait que veux pas tu vas au soleil, tu brûles tout autour. Puis quand t'enlèves la crème, il y a une partie qui est restée blanche. Puis là, ça fait le dessin. Puis là, tu partages ça sur les réseaux sociaux où tu montes tes lignes de bikini, où tu montes tes lignes de costume de bain bien, bien, bien démarquées. Et plus ils sont démarqués, plus t'as de vues, plus les gens remarquent et apprécient ton dévouement pour pouvoir atteindre les meilleurs burn lines. Qu'est-ce que vous pensez que ça fait, ça? L'ordre des dermatologues, tout le monde est sorti en disant, ben voyons donc ça, là, ça a aucun sens. D'encourager les gens à prendre des coups de soleil, on le sait, là, arrêtez, là, c'est mauvais le soleil pour la peau. Oui, c'est correct d'en avoir un peu. C'est sûr que notre peau change de couleur quand on va au soleil l'été. Tu sais, veux pas, là, on est exposé. Puis même, tu sais, je vais vous dire quelque chose, moi je suis resté dans le sud, puis quelqu'un m'avait dit, tu sais, tu restes en dessous d'un palmier dans le sud, là, ta peau elle va changer de couleur pareil avec le sable, avec le soleil, avec la chaleur, tout ça. Veux pas, ta peau va se modifier un petit peu. De là à prendre des coups de soleil où c'est que tout est rouge, t'as les cloches d'eau puis toute la patente. Ça, c'est une autre affaire, là. Et d'en faire une tendance, ben là, bien sûr, les dermatologues disent, quand on va au soleil, il faut se protéger. Juste au Québec, là, c'est près de 2300 mélanomes. Des petites taches de peau, là, qui devraient pas être là, qui sont là à cause du soleil, qui peuvent être cancérigènes. On en traite 2300 par année, juste au Québec, imaginez à travers le monde. Fait que c'est pas avec des tendances ridicules comme celle-là que ça va grandement s'améliorer. Puis je peux pas croire que ils ont pas mal. Hey, un coup de soleil, là, ça fait mal en tabarouette. Rappelez-vous, je sais pas si ça fait combien de temps que vous avez pas pogné un coup de soleil, là. Mais tu sais, vrai, là, pas une petite affaire. Oh, tu prends ta douche avec un peu d'eau chaude, tu fais, oh, tiens, j'ai pris du soleil dans le cou aujourd'hui, là. Je le sens, je sens l'eau un petit peu plus chaud que d'habitude. Non, un vrai coup de soleil, là. Tu sais, t'as de la misère à mettre ton chandail, t'as de la misère à mettre tes affaires, puis tout. Non, c'est ça. On oublie la douleur que ça a, mais de vouloir recréer ça dans une tendance TikTok, je dis non. Et je suis pas tout seul, les dermatologues aussi. Mais de l'excellente musique, si on dit toujours oui, surtout Patrice Michaud, ça c'est une de mes préférées. C'est 1977 pour vous autres, à haut.

0: courte pause et après ça, on va retrouver nos tunes du des Grands Bazous. C'est pas exactement ça que vous allez entendre, mais c'est le genre de tune que vous allez entendre quand vous intonisez l'heure du midi avec Richard Zetirois. Puis ça en est toute une aujourd'hui. J'attends un peu, je vais vous faire languir avant de vous la présenter.
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7: Abitibi, on est vraiment chanceux. C'est une autre super belle journée qui nous attend aujourd'hui. Juste du soleil avec un maximum à 28. On a même un petit humidex qui pourrait nous faire ressentir jusqu'à 30. Bon, c'est encore un peu frisquet ce matin, là, mais le soleil va faire sa job, ça c'est sûr et certain. Présentement, on a 14 au cœur de la région. Demain, ben, ça se complique un petit peu parce que demain, c'est gris, c'est des averses, c'est aussi un risque d'orage. Ça reste quand même chaud avec un maximum à 26, mais le week-end risque d'être gris et pluvieux. Yannick Rochette vous attend dans l'émission de trafic à compter de 15 heures. Manquez pas ça. Merci d'être là. Bonne journée.
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7: J'ai assez fait attendre, là. La grosse toune des Grands Bazous. Tu sais, quand tu parles d'une vraie toune rock, c'est Pour Some Sugar On Me, Def Leppard, qui s'en vient pour vous dans quelques secondes. Et tout de suite après, on va parler un peu d'intelligence artificielle.
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2: Oh. Vous savez, je suis pas le plus grand partisan de l'intelligence artificielle. Je sais qu'il y a quand même un paquet de fonctions. Moi, je m'en sers pas vraiment, mais je sais que vous êtes plusieurs à vous en servir, puis c'est bien correct. Puis ça peut être très, très, très utile, j'en conviens. Puis ça va peut-être même changer aussi beaucoup de choses dans le monde de la médecine, dans différentes autres sphères aussi de la société, de la vie en général sur la Terre. Puis bon, ben, qu'est-ce que tu veux, on n'arrête pas le progrès. Mais suite à ce qui est arrivé avec OpenAI, qui a piraté d'autres sites d'intelligence artificielle, tu sais, ça a quand même levé certaines questions. Il y a plusieurs commentateurs qui en ont parlé, ça c'est sûr et certain. J'ai même vu un article super intéressant de quelqu'un qui a fait une comparaison un peu avec le film 2001, l'Odyssée de l'espace de Stanley Kubrick, qui est ça. Hein, si vous vous rappelez l'histoire de Stanley Kubrick, là, c'est que c'est des astronautes, sont dans l'espace, un voyage lointain, et à bord de ce vaisseau-là, ce qui contrôle le vaisseau, c'est une intelligence artificielle qui s'appelle Al, et à un moment donné, ben, Al se met à déconner, puis il prend le contrôle, puis déborde et va plus loin que le programme pour lequel il a été conçu. Fait que ça a fait dire à plusieurs, regarde, c'est ça qui s'en vient. Bon, peut-être pas là, jusque-là, du moins, on l'espère pas, là. Puis encore une fois, je comprends qu'il y a un paquet d'applications utiles à l'intelligence artificielle. Est-ce que c'est vrai pour tout le monde? Oui et non. Parce que là, on a vu ça apparaître cette semaine dans les Super C, les métros au Québec. Ce sont des nouveaux robots intelligence artificielle qui se promènent. Paraît-il que c'est pas un robot nettoyeur là, comme on voit chez Walmart. Là, c'est un grand robot. Lui, il se promène dans les rangées. Puis son but, c'est de spotter les endroits où il manque des choses, puis d'envoyer ça, regarder ça s'il y en a en inventaire, puis regarder si on fait des commandes ou non, pour mieux gérer si on veut l'approvisionnement. Avant, on avait un gérant d'épicerie. Visiblement, c'est un métier qui n'existe plus, parce qu'on le remplace par un robot. On est à l'essai présentement. Il y a 8 magasins au total au Québec qui ont cette nouvelle technologie-là. Fait que peut-être qu'un jour, les robots vont remplacer les humains dans les épiceries, dans ces sphères de travail-là. On pensait que c'était pour changer beaucoup de choses dans le monde de l'automobile, parce que du côté de Ford aux États-Unis, au courant des dernières années, avec l'application de l'intelligence artificielle, on avait sacré à peu près 3000 inspecteurs, 3000 ingénieurs qui se chargeaient de l'inspection finale des véhicules dans différents points de la chaîne de montage. Et là, ben, on les a rappelés. Parce qu'on s'est rendu compte qu'il y avait encore trop d'erreurs au niveau de l'intelligence artificielle, que on n'était pas encore capable de remplacer les yeux et l'expertise d'un être humain, puis de regarder ce qui se passe et de regarder l'inspection finale d'un véhicule. Fait qu'on a rappelé ce monde-là chez Ford, puis c'est drôle parce que je parlais de ça avec ma blonde. Ma blonde a dit, ouais, mais hier en gage, mais pour les sacrer dehors, à un moment donné, tu sais, on s'entend, là. Tu sais, s'ils l'ont fait une première fois, à un moment donné, quand ça va devenir plus performant, l'intelligence artificielle, peut-être que ces gens-là vont reperdre leur emploi. Mais il y en a une gang qui doit dire, bah, avant que ça arrive, finalement, là, je vais avoir eu le temps de finir ma job, puis je vais avoir eu le temps de prendre ma retraite. Puis quand ça arrivera, ben, ça sera le problème des autres. Encore une fois, vous autres, vous en pensez quoi de l'intelligence artificielle? Ça vous fait peur? Ou ça s'en va, ça va trop vite? Ou vous êtes très heureux de ce qui se passe? Vous vous en servez le plus régulièrement possible? J'attends vos opinions. 1-855-407-2346. 1-855-40-RADIO. Francis de Grandpré, si j'avais su, dans le meilleur de la musique. Ah, oh!

0: 6 de Grand Prix dans le meilleur de la musique. Stéphanie Gagné s'en vient dans à peu près une vingtaine de minutes. Fait qu'il reste encore 20 minutes ensemble dans vos 100 000 matins. Toujours de l'excellente musique, bien sûr. Après ça, Stéphanie Gagné, ben, met la table, elle, pour Richard Zadirois, qui lui met la table pour Olivier Poitras. Et Olivier Poitras lui met la table pour vos équipes respectives du trafic qui arrive à compter de 15 heures. Manquez rien de tout. Comment? Manquez rien de tout ça. Ouais, c'est aussi simple que ça. Fait qu'on est là. Encore une vingtaine de minutes.
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6: Olivier Poitras avec vous dans les prochaines minutes. On va parler de la SOPFEU qui est toujours mobilisée dans la réserve Fournic de la Vérendrye. Évidemment, les feux de forêt qui font rage un peu partout dans la province. On revient tout de suite après la musique de Somber. C'est Back to Friends. Je vous souhaite un bon matin sur nos ondes.

0: Ouais, mais la Sopfeu qui est toujours mobilisée dans la réserve faunique du parc de la Vérandrie. Il y a des équipes là, qui sont toujours présentes au sud de Val-d'Or pour éteindre complètement certains incendies qui font rage de ce côté-là. Il y a un article d'ailleurs de Boualem Adjouti que vous pouvez retrouver sur le site de Radio-Canada ce matin. Donc, ces équipes de la Sopfeu qui sont là contre les feux de forêt qui sont toujours en action dans la réserve faunique et la Vérandrie. Ça, c'est au sud de Val-d'Or pour éteindre l'incendie. On dit l'incendie 296 qui a détruit pour moins de 5300 hectares de forêt à venir jusqu'à maintenant. L'incendie qui a d'ailleurs été déclenché par la foudre en juin dernier et qui est présentement maîtrisé. Ça, c'est selon la Sopfeu. Et si on se fie à ce que dit Mélanie Morin, qui, elle, est conseillère à la prévention et aux communications, c'est que l'incendie était actif pendant des périodes de sécheresse fin juin, début juillet, où le Québec, d'ailleurs, était aussi aux prises là avec de nombreux incendies. Donc, beaucoup d'effectifs, une équipe de gestion même de l'Alberta. Ensuite, on parle d'une équipe de gestion du Québec. Donc, ces gens-là qui ont dû se déplacer pour aller travailler ensemble. Et on parlait là de plus de 150 pompiers qui travaillaient pour éteindre ces feux-là. Les équipes de gestion qui poursuivent d'ailleurs leurs efforts pour trouver les points chauds qui restent et aussi les éteindre. Donc maintenant, il y a un petit peu moins d'effectifs. Par contre, ben ça reflète le travail, l'incendie qui est maîtrisé, ce qui est une bonne nouvelle. Et là, ben on est à l'étape de rechercher les points chauds qui restent, que ce soit par thermovision la nuit ou encore aussi avec les patrouilles par les pompiers forestiers de matin. Ensuite, ben on va procéder à l'extinction de ces points chauds-là. Il y a un autre incendie, l'incendie 622, qui a été signalé lundi dernier du côté du lac du Moine, à l'est de la municipalité de Kipawa, qui est considérée maintenant comme étant éteinte. Mercredi après-midi, donc hier, la Sopfeu qui faisait état de 5 incendies actifs dans la zone intensive et la 111 dans la zone nordique. Dans la zone nordique, ce qu'on dit, là, c'est que ce sont des incendies qui sont soit sous observation ou recensés. La situation qui est d'ailleurs stable là, sur l'ensemble de la province du Québec en raison des précipitations et de l'humidité qu'on a eu au courant des dernières semaines. Donc ça, ça a aidé un peu, mais quand même, reste encore beaucoup de travail à faire. Il y a une carte d'ailleurs de l'Abitibi qu'on peut voir là, sur le site de Radio-Canada qui vous montre les points chauds un peu partout dans la région. Il y en a, bon, évidemment, si on regarde sur une étendue plus large, il y en a vraiment beaucoup partout au Québec. Évidemment, on travaille très fort de ce côté-là. Oui, encore certaines interdictions de faire des feux de forêt. Des feux de forêt, des feux. Évidemment, on veut pas que ça se transforme en feu de forêt. C'est pourquoi on interdit de faire des feux à ciel ouvert. Par contre, là, vous pouvez regarder dans vos secteurs aussi, là, certaines interdictions qui sont levées maintenant, là, qu'il y a eu, bon, un petit peu plus de pluie, un peu plus d'humidité au courant des derniers jours. Ça peut aider de ce côté-là. Donc, quand même, là, un dossier à suivre de près. Fred est de retour dans les prochaines minutes. Nous, on se parle à 13h. Je vous souhaite un bon matin sur nos ondes.
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0: Une autre belle édition de Vos 100 000 matins qui se termine. Merci d'avoir été avec nous autres en ce jeudi 30 juillet. Demain, dernière de la semaine, dernière aussi du mois de juillet. Fait que manquez pas ça. On va finir ça en grand, ça c'est sûr et certain. Je vous invite à rester bien branchés. Stéphanie Gagné s'installe dans le meilleur de la musique en avant-midi. Elle met la table pour Richard Z. Sirois qui, lui, vous accompagne sur l'heure du midi avec ses grands bazous. Olivier Poitras est là pour le meilleur de la musique en après-midi. Et c'est lui qui met la table pour vos équipes respectives du trafic qui arrive à 15h. Manquez rien de tout ça. Je vous souhaite de passer une super belle journée. Puis nous, on se retrouve demain matin, 5h58, pour une autre belle édition de Vos 100 000 matins. À demain. Salut.
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4: Jeudi matin, et je vous confirme que le café va être bon. Parce que hier, j'étais au show d'angine de poitrine qui avait lieu dans le cadre des grandes fêtes TELUS à Rimouski. Alors, je me suis couchée un peu plus tard et c'était quelque chose. Les musiciens précis, complètement déjantés, du gros, gros fun. Ma fille était bien impressionnée par le slam parce que oui, elle voulait voir du haut de ses presque 9 ans angine de poitrine. Alors, Stéphanie Gagné avec vous, bien caféinée jusqu'à midi à Haut pour le meilleur de la musique. Et ben, on va vous parler ce matin de OnlyFans de marmotte, d'augmentation de vol de coussins gonflables et nouveautés dans les boutiques érotiques. Sinon, en musique, Jeff Posé, Valière, Tame Impala. Et pour ce hit, il a été construit autour de Abracadabra de Steve Miller Band de 1982. Voici Houdini, M&M, à Haut.

0: à répondre présent.
1: Lorsque j'ai vu la nouvelle sur le site de TVA Nouvelle où on peut lire le vol d'un coussin gonflable, la prive de vacances, je me suis dit, hein? Vol de coussin gonflable? Ben, paraît que c'est un phénomène qui prend de l'ampleur. Détail à vous offrir dans quelques minutes, mais juste avant. C'est l'une des tunes de ma mère. Oh, qu'elle aime ça. 1990, Goo Goo Dolls à eau. Oh.

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1: Pourquoi on entend de plus en plus parler de vol de coussins gonflables? Ben, principalement parce que cette pièce-là a une valeur marchande très élevée sur le marché noir. C'est facile, rapide à voler. On brise la fenêtre et un voleur qui est expérimenté démonte le module central du volant. Ça prend moins de 2 minutes avec des outils là, vraiment de quoi de très, très simple. Puis, ensuite, on revend le tout, puis, ben, on fait pas mal d'argent. Puis, il y a le délai de livraison important chez les concessionnaires pour pouvoir le remplacer qui pousse certains réseaux vers le marché illégal pour accélérer les réparations. Et imaginez-vous qu'un coussin neuf gonflable d'origine, ça vaut entre 1 000 et 2 000 auprès des constructeurs. Puis on cible surtout les Honda CR-V puis encore les Honda Civic. Ce sont souvent des véhicules impliqués dans des collisions. Alors, on demande facilement des pièces de rechange pour ces modèles. Alors, attention à vos coussins gonflables. Dracula, David Palace, ça s'en vient. À haut.
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1: 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Voici les Rotswamp à notre tour, à haut.

voir bientôt admettre des clients de 8h le matin à 23h tous les jours de la semaine. C'est grâce à l'intervention du gouvernement du Québec qui souhaite prolonger les heures d'ouverture pour ce genre d'entreprise. Hey, de 8h à 23h, il faut trouver le personnel pour pouvoir combler cet horaire-là, mais bon, ça, c'est un autre dossier. Parmi les autres entreprises qui ont droit à ce privilège, on a les boutiques de disques, les points de vente de la SQDC, qui font partie des rares commerces qui peuvent légalement rester ouvert. Pharmacie, établissement d'alimentation aussi, mais les commerces ne peuvent normalement accueillir le public qu'entre 8h et 21h en semaine et 8h et 17h le samedi et le dimanche. Vous êtes à haut pour le meilleur de la musique. Sugar Ray, Avenir et aussi vos infos Arsenal Média. Oh!

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Vous connaissez les sites OnlyFans, souvent des femmes, quelquefois des garçons qui se prennent en photo, qui demandent à plusieurs personnes de s'abonner en échange d'argent, puis ben, c'est des photos plutôt coquines, puis ça marche. C'est très lucratif, mais là, on va ailleurs. Une marmotte qui a droit à son OnlyFans. Pourquoi? Les détails dans quelques minutes, mais juste avant, Uba Stang pour le meilleur de la musique à haut.

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1: Il y a un projet qui suit des générations de marmottes depuis 1962 dans le Colorado. Et ça fait de cette recherche-là la deuxième plus longue étude continue de mammifères marqués au monde. Mais là, sachez que la National Science Foundation a refusé trois fois de renouveler la subvention qui leur était donnée, jugeant que le projet avait accumulé trop de données. Et là, on s'est dit, qu'est-ce qu'on peut faire? Mais à l'image de OnlyFans, où des gars, des filles publient des photos d'eux et d'elles en petite tenue ou presque pas habillées pour quelques dollars, ben on a décidé de créer un OnlyFans pour les marmottes. Only Marms, le projet qui est piloté par des chercheurs et qui propose des photos et des vidéos exclusives de marmottes filmées dans les rocheuses du Colorado en échange de quelques sous qui vont directement au projet. Ben, vous pourriez avoir accès à tout ça. Une belle idée originale, mais en espérant que ça puisse donner quand même un résultat plutôt concret. Youngblood, Zombie, ça s'en vient dans quelques minutes. À haut!
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Québec Redneck Bluegrass Project, eux en show. Le band est réputé pour faire un party de fou. D'ailleurs, il y a des shows de prévus à Dolbeau-Mistassini, Chibougamau, Saint-Jean-sur-Richelieu, Festival international des Montgolfières, Actonville, Saint-Nazaire, et même en septembre au Centre Vidéotron. Quand même, c'est gros. On les écoute à Haut avec Tu seul pour le meilleur de la musique à Haut en ce jeudi matin.

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vous le dit souvent, on vous rappelle des bons souvenirs avec toute la programmation musicale bien variée, ce qu'on appelle le meilleur de la musique à haut et la preuve. Dans les prochaines secondes, pour ceux et celles qui étaient au FEQ, qui attendaient la présence de Muse à Québec depuis longtemps, Uprising, qu'on vous offre en ce jeudi matin.

Est-ce que vous vous servez au quotidien de l'intelligence artificielle? Ça arrive pour les visuels, on le voit de plus en plus, mais il faut toujours faire attention. Preuve à vous donner dans quelques minutes. Juste avant, voici Fuseau pour le meilleur de la musique à haut. 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

0: ça marche, l'intelligence artificielle pour la rédaction d'un texte? Ben, vous faites, dans le fond, les grandes lignes que vous voulez partager lors d'un discours, puis vous lui demandez une version ou une autre, puis lui, il fait ce job-là. Mais il y a un homme politique au Nouveau-Brunswick qui a fait ça, qui s'est servi de l'intelligence artificielle de cette façon-là, et il a retenu sa leçon. Parce que c'était clair qu'il avait eu recours à l'intelligence artificielle. Ça se voit plus ou moins bien lors d'un discours à l'Assemblée législative provinciale. C'est qu'il a lu comme une espèce de petite note que l'intelligence artificielle lui laissait entre deux passages. Et ce qu'il a lu, c'est ça. Voici une version plus naturelle et plus fluide de ce passage qui ressemble davantage à un discours législatif qu'à une série de points succincts. Ben là, il a dû avouer son erreur. Ça fait le tour du web, d'ailleurs. C'est ben viral. Il a dit, ouais, j'ai peut-être pas relu le texte avant de prononcer mon discours, mais c'est surtout d'avoir utilisé l'intelligence artificielle pour s'adresser à ses citoyens. Ça, ça passe un peu moins. Alors, vous allez peut-être voir ça circuler bientôt, si ce n'est pas déjà fait, via les réseaux sociaux. Talk, Time Machine, c'est la grosse toune qui tourne en fou ces temps-ci, puis ça donne bien parce que c'est ben bon. Ça s'en vient à haut.
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l'heure de la musique à haut. Stéphanie Gagné encore avec vous pour une vingtaine de minutes autour de ça, avant l'arrivée de Richard Zatirois pour Les Grands Bazous, soit ses bons moments musicaux et encore ses anecdotes. Tout ça pour vous dans les prochaines minutes. Je salue ceux et celles qui sont ben impatients d'être en vacances, parce qu'on est entouré de monde en vacances, puis ben nous, on l'est pas encore. Ça nous donne le goût. Je le sais, moi, je le sens. Là. Je commence à sentir de... Ah, une semaine encore, ça s'en vient. Ben ouais, mais toujours un bonheur de vous accompagner, c'est sûr. Là, c'est sûr que hier, je me suis couché tard. Ça donne pas de chance.

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1: 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Mais là, sur l'heure du lunch, ça vous donne plus le temps parce que, tu sais, des fois, entre deux petits dossiers ou deux appels, ça se fait vite. Allez, prenez le temps sur l'heure du lunch pour pouvoir faire votre magasinage en toute tranquillité avec une bonne trame sonore, celle des Grands Bazous. Richard Z. Sirois qui vous accompagne. Merci d'avoir été là. Mon nom est Stéphanie Gagné. On se dit à demain!

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2: 30 juillet aujourd'hui, le 30 juillet en 2003, le plus grand concert rock de l'histoire du pays. 450 000 spectateurs à Toronto. C'est un show qui visait à rendre hommage aux travailleurs de la santé qui avaient été éprouvés par le SRAS, c'est le syndrome respiratoire aigu sévère. Il y avait à ce show les Rolling Stones, Rush et AC/DC qu'on écoute avec Back in Black au meilleur de la musique.
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1: Ben, c'est toujours le meilleur de la musique sur le réseau Arsenal Media, le plus grand radio diffuseur au Québec. On a un quart d'heure non-stop devant nous avec, entre autres, Dire Straits et Pat Benatar. C'est un 15 minutes qui va commencer avec les Beastie Boys, la pièce Fight for Your Right. Les Beastie Boys ont vendu plus de 20 millions d'albums aux États-Unis, seulement intronisé au temple de la renommée du rock en 2012. La même année, il y a Adam Yauch qui est décédé malheureusement d'un cancer et les Beastie Boys se sont séparés. Les Beastie Boys dans un... Oui, t'en connais ça. J'avais juste une trop longue phrase.
2: Ouais, ça arrive, c'est un gros jeudi, Richard.
1: Il manquait de Birkut. Le meilleur de la musique, c'est toujours ici. Ah, oh!
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1: Ben, il y avait Dire Straits pour conclure ce bol-là avec Money for Nothing. Et Sting, il fait une apparition dans la pièce. C'est lui qui chante I Want My MTV Sting du groupe de Police. Il y a du football, mais c'est demain soir, les Alouettes de Montréal. Qui joue contre le rouge et noir. C'est-à-dire le rouge et or.
2: Encore?
1: Ça serait Ligue canadienne contre le football universitaire.
2: Ça serait un gros match.
1: Ouais. Oui, ça serait un gros match. Ça, c'est demain 19h30. Et il n'y a pas de baseball des Blue Jays.
2: Non! Grosse victoire hier pour les Jays dans le dernier match face à Washington. Petite pause aujourd'hui, puis on remet ça demain.
1: Un petit peu près dans notre coin, mais on va quand même écouter la pièce des Frères à cheval qui s'appelle L'été au meilleur de la musique.
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2: Le groupe Corbeau avec « Je lâche pas » pour conclure ce show radio. Demain, entre autres, on lâche pas. On aura « Offenbach Radiohead Supertramp ». Entre autres, merci Michael Gagnon, la production de ce show radio.
3: Un grand plaisir, M. Sirois.
2: Je vous invite à rester à l'écoute des stations hauts du réseau Arsenal Média parce qu'ici, c'est toujours le meilleur de la musique. À demain tout le monde. Salut. Bye.
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19: Bonjour, ici Caroline Brogger. Voici vos informations. La ville de Val-d'Or a émis un avis préventif d'interdiction de se baigner à la plage municipale Rotary en raison de la présence de fleurs d'eau d'algues bleu-vert jeudi avant-midi. Ces algues, aussi appelées cyanobactéries, peuvent présenter un risque pour la santé. Après être entré en contact direct ou avoir bu de l'eau provenant d'une fleur d'eau d'algue bleu-vert, une personne peut présenter des symptômes de gastro-entérite ou ressentir une irritation de la peau ou de la gorge 24 à 48 heures suivant le contact. Le Conseil de la Nation Anishinaabe du lac Simon intente une poursuite contre le gouvernement fédéral en raison de son refus de protéger le caribou boréal. Le 29 juin dernier, le gouvernement a renoncé à une entente conclue avec lac Simon quant à un décret d'urgence pour la protection du caribou. 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
4: Hello, hello, bon début d'après-midi, Olivier Poitras avec vous. Bon, ce jeudi 30 juillet, ouais, le mois d'août qui approche assez rapidement, hein? On s'en rend pas compte, mais ça passe vite. Ah, bienvenue dans le meilleur.

Le meilleur de la musique, Olivier Poitras qui vous accompagne jusqu'à 15h. Et c'est quoi le but? Bien évidemment, de vous jouer les meilleures tunes. D'ailleurs, la toute dernière des trois accords, ça s'en vient avec Stéphanie. Pour l'instant, retour en 1998 avec The Offspring, Pretty Fly for a White Guy. Le meilleur de la musique ici à O.

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1: Quand on parle de vacances, souvent on pense à aller faire un tour dans le sud, aller faire un tour, je sais pas moi, ailleurs. Et souvent, on pense pas à rester ici et à profiter de ce qu'on a. Et pourtant, il y a tellement de beaux endroits dans la région, tellement de belles places où on peut aller, que ce soit sur les bords des lacs, que ce soit des marches en forêt, tout simplement, profiter des infrastructures qu'on a et de la nature qu'il y a ici. C'est tout aussi bien que d'aller se promener ailleurs. Hein? Des fois aussi, la route est moins longue et ça fait des belles journées, des beaux souvenirs. Profitez-en et pensez-y aussi. Allez, prochaine, Linkin Park, ça s'en vient. Nombre au retour.
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0: Les amateurs de football sont contents parce que la saison dans la NFL débute bientôt. D'ailleurs, on a déjà commencé les camps d'entraînement et les gens commencent leurs prédictions déjà. Qui va terminer premier? Qui pourrait gagner le Super Bowl? Qui sera le meilleur carrière de la saison et tout ça? Et on regarde aussi certains joueurs qui veulent monter leur niveau d'un cran. Certains joueurs qui ont déjà annoncé leur dernière saison, comme c'est le cas d'Aaron Rodgers, qui va prendre sa retraite à la fin de la prochaine saison. Bref, ça s'en vient. Dans les prochaines, Yellow Card, Bedroom Posters, au retour.
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0: Il y a certaines chansons qui auront mérité un petit regain de vie pour vivre.
1: Ouais.
0: Et c'est le cas d'un band nommé Corner Shop. En 1997, auront eu besoin d'un certain Norman Cook. DJ Fatboy Slim, c'est Brimful of Vacha qu'on s'offre en l'air de la musique ici à Haut.

0: Quand vous faites votre épicerie, vous allez acheter vos fruits et vos légumes. Souvent, on va acheter des trucs qui viennent d'ailleurs. Par exemple, des raisins. Souvent, ça vient du Mexique, ces affaires-là. Ben, il faut faire attention. Il y a un gars du côté de Calgary, en Alberta. Lui a été à l'épicerie s'acheter ses raisins rouges qui venaient du Mexique. Ouvrir le sac. Et il y a une bibitte qui est sortie du sac. Une araignée. Une veuve noire. Ça, faut faire attention parce que c'est extrêmement venimeux. Et ben, on a réussi à l'attraper. Du moins, heureusement, le gars a réussi à taper l'araignée. Et ben voilà, mauvaise surprise. Soyez prudents si vous achetez vos raisins du Mexique. Luca, une semaine dans les prochaines avec Back in the Saddle.
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2: Bonjour, ici Caroline Brugger. Voici vos informations. La ville de Val-d'Or a émis un avis préventif d'interdiction de se baigner à la plage municipale Rotary en raison de la présence de fleurs d'eau d'algues bleu-vert jeudi avant midi. Ces algues, aussi appelées cyanobactéries, peuvent présenter un risque pour la santé. Après être entré en contact direct ou avoir bu de l'eau provenant d'une fleur d'eau d'algue bleu-vert, une personne peut présenter des symptômes de gastro-entérite ou ressentir une irritation de la peau ou de la gorge 24 à 48 heures suivant le contact. Le Conseil de la Nation Anishinaabe du lac Simon intente une poursuite contre le gouvernement fédéral en raison de son refus de protéger le caribou boréal. Le 29 juin dernier, le gouvernement a renoncé à une entente conclue avec Lac Simon quant à un décret d'urgence pour la protection du caribou. 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
1: Et on recommence ça ensemble en mode solo à travers une bonne partie du Québec, le sud du Québec, le centre du Québec, Chaudière-Appalaches, l'Abitibi-Témiscamingue. J'espère que vous avez passé une belle journée dépendant de ce qui se faisait. On a eu des belles journées. C'était humide par secteur également. J'espère que vous avez, oui, une belle journée. On est en formule là, actuellement. Un petit peu plus vacances peut-être pour certains. Là, on est en pleine semaine de la construction. Est-ce que vous autres, ça finit bientôt vos vacances? Est-ce que ça commence bientôt? C'est le cas pour notre Max National déjà en mode vacances. Donc, va nous revenir en pleine forme dans les prochaines semaines. Sinon, moi, ce que j'ai hâte de faire, là, c'est justement de vous donner des peut-être des pistes d'idées. Quand on arrive vers la fin de ces vacances, on a besoin peut-être de nouvelles idées d'activités à faire. Il y en a en masse à faire, des festivals, des événements. Il y en a qui commence, entre autres, un petit peu partout au Québec. Si vous êtes dans les préparatifs justement de bouger là, dans les prochaines journées, on pourrait faire ça de cette façon-là. On va vous gâter encore. Ce soir, en plus, qu'est-ce que c'est qui est cool? On vous envoie au Grand Royal Willinac à nouveau un concours où on devra chanter. Je devrais chanter. Hein? J'étais supposé prendre une pause, mais là, finalement, ce soir, je vais vous faire... Et j'ai une suggestion de ma collègue Claude que je vais vous faire. Donc, peut-être sortir un petit peu d'espagnol pour vous autres, un petit peu plus tard, autour de 16h30, pour vous envoyer un gros beach party demain soir. C'est ça qui est cool, qui est en masse cool, entre autres dans notre trafic d'aujourd'hui. On va se parler aussi de trucs dans l'actualité. Là. Finalement, c'est ce dossier-là qu'on a suivi toute la semaine au niveau de la Mauricie, là, ce père de famille qui aurait tué son propre fils. Finalement, il y a eu des dénouements dans les dernières heures. Il y a eu également enquête au niveau policier, comparution. On fera démêler le tout là, dans les prochaines minutes. Il y a le tour de ce qui se passe côté sport aussi. Là, on va être là pour vous autres encore et toujours. Les détails de la météo également suivront dans les prochaines minutes. Puis on va vous gâter en masse avec de la bonne musique. C'est une façon de vous gâter, ça, c'est clair. On est de même, nous autres, ici, au meilleur de la musique, avec du Imagine Dragons. Ça s'en vient, entre autres. La plus récente de Talk aussi, très demandée, elle reste dans la tête. Moi, c'est une de mes tunes de l'année en 2026. Mais là, on va remonter en 91 parce que là, on est jeudi, peut-être préparé de 5 à 7, vous recevez du monde à la maison ce soir. Grimpez le volume pour Jesus Jones et Righty Right Now dans votre trafic à haut.

c'est bon ça, je l'aime pas mal, lui. Il est vraiment bon. Il est vraiment bon, notre tank. Et on vous souhaite un bon retour à la maison du jeudi. Peut-être en préparation d'un 5 à 7 pour ce soir. On commence les vacances plus tôt comme notre chum Max. Ça se peut, vous autres, dans votre circonstance. Yannick Rochette avec vous autres jusqu'à 18h. On fait le tour de l'actualité un peu hein, avec nos collègues Caroline et Claude qui vont vous offrir les bulletins d'Arsenal Média. Oui, ce qui se passe dans nos secteurs, mais ce qui se passe sur la scène nationale également. Il y a eu WestJet qui a émis un avis de lockout aussi, des possibilités de grève d'un bar ou de lockout.

Les perturbations qui sont possibles au cours de la fin de semaine, c'est les passagers qui vont être malheureusement affectés dans ce temps-là, dans ces les moyens de pression. Hein. Qu'est-ce qu'on va faire? Est-ce que votre vol est touché? Vous pouvez vérifier notamment votre avec votre compagnie aussi. Des fois, ça peut toucher d'autres compagnies parce que celle-là a des problématiques si vous partiez en vacances dans les prochains jours. Ça, c'est pas mal une nouveauté d'aujourd'hui. Sinon, l'autre gros truc qui a fait beaucoup, qui est revenu beaucoup dans l'actualité depuis hier soir, c'est l'arrestation de Philippe Benoit. Philippe Benoit, c'est cet homme qui finalement est accusé dans cette histoire de ce jeune homme de 16 ans qui a été tué en Mauricie au cours de la fin de semaine et est en cavale depuis quelques jours à la Côte-Sable dans ce coin-là. Et finalement, on a déclenché une enquête aussi sur son arrestation parce que le meurtre est survenu dimanche, a été arrêté dans le secteur du lac Veillette hier en début de soirée avec un important déploiement policier. Et là, ce qu'on a su en cours de journée, c'est qu'il aurait possiblement résisté à son arrestation. Philippe Benoit, il y a eu un tir, pas échange, mais coup de feu de la part des policiers. C'est pour ça que le BEI, le Bureau d'enquête indépendante, a déclenché une enquête dans cette affaire-là. C'est quand les policiers sont impliqués, qu'il y a moindrement blessure de quelqu'un lors d'une opération policière, ben là, c'est un autre corps de police qui va venir enquêter sur est-ce que ça a été bien fait, pourquoi il y a tout ça. Donc, c'est pour ça qu'on en est là actuellement. On va suivre le dossier au niveau de la comparution aussi. Il est déjà accusé. Il était en mandat d'arrestation, Philippe Benoit. On sait que des histoires de santé mentale, de schizophrénie là-dedans. Donc, on va voir. Il a été transporté à l'hôpital d'ailleurs après l'intervention, entre autres pour la blessure en tant que telle, mais aussi pour sa condition. Donc, c'est le service de police de la Ville de Québec qui est en soutien dans toute cette affaire-là. Donc, WestJet, cette histoire-là. Et on continue de surveiller aussi ce qui se passe ailleurs dans l'actualité encore et toujours, ce qui se passe dans nos secteurs aussi. Ça, des choses à souligner aussi. Ben, vous le faites via le 1-873-300-0973 par texto en tout temps. Ça va me faire plaisir d'avoir de vos nouvelles. Vous pouvez m'appeler également en studio pour faire des petites salutations. Si vous êtes en déplacement pour les vacances, ça va me faire plaisir aussi de vous saluer si vous avez des souhaits de fête également. Ça, c'est toujours très apprécié. On aura du Gabriel Fredette dans les prochaines minutes ici pour vous accompagner parce que c'est le meilleur de la musique tout l'été à O. Et dans votre trafic, on vous offre une excellente Imagine Dragons Believer à O en jeudi. 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
1: Hey, on est en plein retour du jeudi. Yannick en mode solo pour vous accompagner peut-être d'une activité. Vous faites de quoi en vacances aujourd'hui? Vous avez testé un nouveau nouvelle place, une nouvelle activité. Vous êtes allé faire, je sais pas moi, du plein air à quelque part. Vous êtes entre deux visites. Là, vous êtes allé jouer au mini-pot. Puis là, à soir, on s'en va souper à quelque part avec une autre gang. On s'en va se baigner avec un autre. Je sais pas moi. Dites-moi ça. Qu'est-ce que vous faites en cette journée peut-être de vacances pour vous autres ou de congé? Vous tombez en vacances bientôt. Je veux le savoir. Justement, si vous êtes dans quelle équipe, vous autres? Vous êtes dans team déjà en vacances ou vous allez en vacances bientôt? Via le 1-873-300-0973. Vous êtes à la radio qui va vous envoyer au Grand Royal Willinac également. Un bel événement pour vous autres demain. Un beau beach party, notamment pour vous autres. Sur notre bras, c'est-tu le fun, ça, quand même? Alors, restez bien branchés. Dans à peu près une heure, on va faire ce tirage-là. Dans les prochaines, on en aura aussi. Et un tour des événements et festivals aussi dans la région. Et du gros Alex Warren en réserve musicale.
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4: Les prochaines heures en Abitibi et Témiscamingue vont continuer d'être pas pire pendant tout. Ce sera dégagé minimum de 14 après la plus belle journée de la semaine qu'on a connue. Ce sera de l'ennuagement à partir de la nuit prochaine, peut-être début de journée demain. Des averses qui vont débuter en mi-journée. Risque d'orage en après-midi demain avec un humidex à 31 et peut-être les averses pour la fin de semaine. C'est pas mal ça le portrait. Mais ceux qui ont pris leurs vacances pour la semaine prochaine, ça s'annonce beau pour les prévisions à long terme. On vous souhaite un bon retour ici en Abitibi-Témiscamingue.
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trouve ça drôle des fois, et bon, les histoires avec beaucoup d'années entre les entre deux moments. Vous allez me comprendre. Des fois, retourner un livre, retourner un film dans le temps au Superclub vidéo, là, ça peut prendre du temps. Des fois, on avait même des amendes parce qu'on rembobinait pas notre cassette, ou on peut avoir des amendes, même s'il y a beaucoup de municipalités qui les ont enlevées pour vos livres en retard. Moi, je suis pas celui qui est le plus assidu sur ces retours de livres. De toute façon, je suis pas le plus assidu sur la lecture pointe à la ligne. Mais quand même, là, je sais que dans certaines municipalités, on a annulé tout ça, mais c'est comme une question de principe et de respect. Mais là, il y a toute une histoire qui s'est passée au Pays de Galles qui repousse les limites de mieux vaut tard que jamais. On a passé dans le sac de chips, là, dans les dernières semaines. Bon, fait que bibliothèque, on s'appelle le comté de Conway, se présente là et retourne dans un établissement pour retourner deux livres qu'il avait empruntés. La personne s'est présentée là. Je viens faire ça, une commission pour mon grand-père. C'est juste que là, elle est 116 ans en retard, là, ce livre-là. Monsieur O'Sullivan qui a retourné ça à la à une bibliothèque, deux livres donc de son grand-père qui avait obtenu en prêt en 1910, donc lui en faisant les le ménage dans le fond de son grand-père, de ses vieilles boîtes suite à un décès, est retombé là-dessus. On n'a pas divulgué c'était quoi les titres là, mais sur la deuxième couverture on peut avoir une étiquette qui était une librairie usagée qui ramenait des livres après deux semaines de prêt, devront débourser un frais de un penny par semaine, $1. C'est $1 ceux qui ramènent ça deux semaines en retard. Faudrait calculer les intérêts, comment ça fait là quand tu rajoutes 116 ans. OK, on va y calculer ensemble. 116 ans, 52 semaines par année, un penny par semaine, là, mettons qu'on le met à une pièce, un livre sterling, ça ferait 6032 pennies quand même, donc ce qui équivaut à 114 piastres canadiens. C'est pas cher. Pas si pire cher pour un retard de 116 ans, man. Quand tu prends ça en perspective, on sait pas pourquoi il l'avait pas retourné. On sait qu'il a servi pour les guerres mondiales, mais on peut, c'est correct, là, un petit oubli d'un livre. Des fois, êtes-vous du style justement à pas avoir de la misère avec les moments de retour comme ça, les dates butoirs. Je sais pas comment appeler ça, mais c'est un genre de mini contrat qu'on a. Puis des fois, je me rappelle quand j'empruntais des livres à la bibliothèque municipale de mon village. Là, tu sais, c'était comme il y avait comme une petite carte de bibliothèque, puis il y avait comme une petite pochette à la bibliothèque de l'école, petite pochette genre beige qui était dans la couverture. Puis là, c'était tout le temps des étampes avec les dates de retour. Là, c'est plus ça. Là, tu sais, on a des cartes électroniques. Fait que comment ça... C'est ça qu'on ne sait pas comment ça va fonctionner nécessairement, mais ce qu'on sait, c'est que ça peut être long, des fois, parfois long pour ceux-là qui veulent faire des retours comme ça. Je sais pas si vous autres, vous avez de la misère. Dites-moi le 1-873-300-0973 pour vos retours comme ça au club vidéo dans le temps ou pour vos livres comme ça. C'est quoi peut-être le grosse amende que vous avez déjà payé? 1-873-300-0973. On vous accompagne en votre jeudi, peut-être de vacances, de congé ou un dernier blitz avant de tomber en congé pour les vrais qui commencent de soi aussi tantôt avec du bleu jeans bleu dans les prochaines. Et à l'instant, c'est Red Hot Chili Peppers, Under the Bridge, dans votre trafic du jeudi à haut.

êtes plusieurs à nous écouter. Bravo pour les différents concours, oui, à quels vous participez. Mais merci de nous choisir aussi et d'être là en si à grand nombre. Sonia Thomas, Sandy Saint-Cyr, Mélanie Potvin, merci d'être là en tout temps, entre autres. Vous êtes plusieurs à nous suivre. Encore et toujours, Virginie Gagnon, Caroline Dano, Jason Saint-Pierre, merci. On aura d'autres concours pour vous autres. D'ailleurs, d'ici 16h, pour avis au pavillon de la Faune à Stratford. Et à l'instant, c'est bleu, jeans bleu et scotch and poche dans votre trafic du jeudi à haut.

que vous allez tester ça, le Scotch and Poche au camping. Si vous êtes dans ce monde-là, je veux le savoir. Vous nous écoutez de où en camping, peut-être? C'est qui nous écoute là en direct? De sa roulotte ou peu importe, en transfert entre deux points de vacances? Des saisonniers ou peu importe, si vous êtes mis là-dessus pour la première fois, je veux le savoir. 1-873-300-0973. Jeudi, dans votre trafic, on va vous gâter encore une fois. Si ça vous prend peut-être une petite sortie pour des découvertes avec vos enfants, je suis déjà allé là dans le temps, mais là, des nouvelles administrations, on relance ça le tout au cours de cet été. Le pavillon de la faune à Stratford, c'est vraiment, vraiment bien comme endroit. Et on le sait, on a notre professeur Stratford qui va vous faire une petite énigme pour pouvoir y aller en famille. Alors, on a ça pour vous autres au cours des prochaines minutes. Et toujours avec le meilleur de la musique ici, bougez pas!

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C'est le temps de faire aller votre texto 1-873-300-0973, en fait, de le préparer. Et si vous cherchez une activité à faire en famille, on va vous gâter pour aller au pavillon de la Fonte de Stratford dans les prochaines minutes. Restez pas loin. Roxane Bruno, à ma manière, à l'instant. J'ai

0: Déjà revenu le moment de votre appel du téléphone de collaboration, le pavillon de la Fonte de Stratford. Yannick, ce sera ta première?
1: Ben oui, je vais vivre ça pour une première fois. Là,
0: ça fait déjà deux semaines qu'on fait gagner des auditeurs, des auditrices pour cette exposition-là unique. On le rappelle aux gens, là, plus de 50 espèces d'animaux naturalisés là-bas dans 30 dioramas. C'est sur le bord du lac Elmer. C'est un super setup. Et chaque semaine, on rejoint le professeur Ferd, nous donne des indices et les gens via texto 1-873-300-0973 peuvent gagner leur laissez-passer. Deux adultes, deux enfants. Donc, on l'appelle?
1: Certain. On va l'appeler. On va utiliser le téléphone.
0: Oui, c'est ça.
1: C'est ce qu'il faut faire. Là. Fait que là, attends un peu. Là, je vais faire ça. C'est moi qui est en charge. Fait que 514-873-450. C'est bien bizarre, ce point.
0: Ouais.
1: Hein? OK, il est où le point sur le clavier? OK, 24-12. Je comprends pas trop. Ça sonne, là. Ça sonne.
0: OK.
2: Stratford, bonjour.
0: Oui, bonjour, professeur. C'est Max et Yannick ici dans le trafic à la radio. Comment ça se passe au pavillon?
2: Ah, écoutez, mes jeunes amis, ça se déroule à merveille. C'était un pain et pizza mémorable, délicieux, il faisait beau, et personne n'a nourri les animaux de l'exposition. Ce qui, je dois l'avouer, était ma plus grande préoccupation.
1: Ben, évidemment, professeur, on comprend. Surtout, ils sont empaillés, là, c'est bien ça?
2: Oui, effectivement, ils ne peuvent d'ailleurs vraiment pas se permettre d'engraisser.
1: Ben, on l'aura compris. Puis là, vous savez, chers auditeurs, vous commencez à comprendre le principe. C'est le moment du quiz. On fait tirer, donc, on le rappelle, ces deux laissés-passer, hein, adultes, laissés-passer enfants pour le pavillon de la Fonte, hein, un gagnant ou une gagnante. Donc, parmi toutes les personnes qui auront la bonne réponse pour découvrir ou peut-être redécouvrir cet attrait exceptionnel. Donc, professeur, quels sont les indices?
2: Eh bien, aujourd'hui, j'en ai trois.
1: OK. Oui, lesquels?
2: Bien, le troisième, l'avant-dernier et le cinquième.
1: OK, c'est bien. OK, bien, commencez peut-être par le premier, là, ou...
2: Ah, voilà qui est intéressant. En fait, le premier et le troisième, donc.
0: Oui,
2: ah,
0: c'est ça, c'est ça. Faut suivre, là, Yannick.
1: Oui, c'est ça, j'essaie.
2: Attention, là. Attention.
1: OK.
2: Alors, animal que l'on cherche a des pattes larges et bien touffues qui agissent comme des raquettes naturelles répartissant son poids sur la neige pour lui permettre de chasser efficacement en hiver, contrairement à plusieurs de ses proies.
1: OK. Mon
2: avant-dernier indice. Ses oreilles aux longs poils améliorent sa capacité auditive, un atout précieux pour repérer ses proies dans la végétation dense. Il chasse d'ailleurs davantage au nord du Québec, où l'on arrive à le voir furtivement, car il s'agit d'un animal plutôt discret et sauvage. Mon cinquième indice. Son cycle de population est intimement lié à celui du lièvre d'Amérique, qui compose jusqu'à 75% de son alimentation. Quand la population chute, la sienne suit le même chemin. Quelques années plus tard, ceci dit, il peut toujours se rabattre sur son cousin anglophone, Bob, qui a une compagnie de pelles mécaniques et de petits véhicules de terrassement du même nom. C'est toujours ça qui est chat.
0: Okay. Donc, trois indices pour cet animal qui est naturalisé au pavillon de la Fonte. Est-ce que vous auriez un autre indice par hasard, professeur?
2: Oui, peut-être. Nous entendrons son feulement tel que je l'ai enregistré hier au pavillon de la Fonte. Alors, on écoute. Magnifique.
0: Évidemment, on rappelle aux gens, les animaux sont empaillés au pavillon de la Fonte. Voilà qui conclut cet appel du téléphone. Vous avez l'animal, vous nous textez 1-873-300-0973. Professeur Fern, merci beaucoup, puis on se reparle la semaine prochaine.
2: Oui.
0: On se laisse là-dessus, la petite chanson, puis on se retrouve dans une semaine pour un autre quiz du téléphone.

0: Hey, je suis en train de regarder vos réponses. Ça rentre. Sur le 1-873-300-0973, ça rentre pas mal. Pantoute, continuez avec cet indice qu'on a donné pour aller au pavillon de la faune. Donc, fallait être là pour avoir les indices et avoir le bon animal. Continuez. Ceux qui ont le feulement, entre autres, puis tout ça, allez nous donner la bonne réponse au 1-873-300-0973 pour votre laissez-passer familial. Je vais vous annoncer le grand gagnant ou la grande gagnante au retour là, dans à peu près 3-4 minutes. Nous autres, on va s'informer avec tout ce qui se passe côté Arsenal Média, la salle des nouvelles, entre autres cette menace de grève du côté de WestJet et bien d'autres choses qui retiennent l'attention. Côté sportif aussi, je vous fais un tour complet de ce qui se passe. Et on a toujours des grosses tunes pour vous autres et du Capital City Save and Sound au retour dans votre trafic du jeudi. Là.
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2: Bonjour, ici Caroline Beauregard. Voici vos informations. Le Conseil de la Nation Anishinaabe de Lac-Simon intente une poursuite contre le gouvernement du Canada en raison de son refus de protéger le caribou boréal. Le 29 juin dernier, le gouvernement fédéral a renoncé à une entente conclue 2 ans plus tôt avec Lac-Simon. Celle-ci visait un décret d'urgence afin de protéger l'habitat du caribou face à une menace imminente d'extinction. Le gouvernement du Canada a négocié une entente avec le gouvernement provincial pour abandonner le décret d'urgence en échange du versement de 25 millions de dollars à la province, indique le Conseil, soutenant que le Québec refuse de protéger les caribous sauvages. L'école Sainte-Thérèse à Amos lance le projet ActiLeader avec le programme Cours Active et Engagé. Cette initiative permet aux élèves de jouer un rôle actif dans l'animation de leur milieu de vie en contribuant à rendre leur cours d'école plus active et inclusive. Les élèves s'impliqueront, planifieront et animeront des activités sur la cour d'école pendant les récréations. La ville de Val-d'Or a émis un avis préventif d'interdiction de se baigner à la plage municipale Rotary en raison de la présence de fleurs d'eau d'algues bleu-vert. Ces algues, aussi appelées cyanobactéries, peuvent représenter un risque pour la santé. Après être entré en contact direct ou avoir bu de l'eau provenant d'une fleur d'eau d'algues bleu-vert, une personne peut présenter des symptômes de gastro-entérite ou ressentir une irritation de la peau ou de la gorge 24 à 48 heures suivant le contact. Pour plus de détails ou d'informations, rendez-vous sur monabitibi.ca.
3: On est là pour le sport qui se passe. Il se passe pas mal d'affaires sur le domaine sportif actuellement. En fait, il y a de l'opposition qui s'organise dans le domaine du soccer. Vous avez peut-être vu ça passer dans les dernières heures. Là, l'opposition se fait au projet du président de la FIFA, Gianni Infantino. Elle veut avoir une partie des recettes de la Coupe du Monde à des investisseurs privés. Finalement, et là, l'UEFA, qui représente beaucoup les clubs européens, s'oppose à tout ça. On dit qu'on va boycotter la prochaine Coupe du Monde parce que là, on donnerait ça à un fonds d'investissement privé. Puis là, on se demande qu'est-ce qui se passe, qu'est-ce qu'il y a derrière tout ça. Est-ce que ça a été négocié dans la dernière Coupe du Monde? Est-ce

0: Et quelques jours, sinon dans la Ligue de baseball majeure du Québec, le baseball senior, hier, il y a Drummond qui a battu facilement Thetford 11-3. Puis là, aujourd'hui, ce soir, Victo reçoit Sherbrooke à 20h au stade Rémi-Déhais. Et demain, Victo est à Thetford aussi à 20h. On va surveiller ça à Actonville, à Saint-Jean-sur-Richelieu. Et bien d'autres affaires là, durant la fin de semaine. Il y a un programme double du côté de Thetford aussi. Alors, on va surveiller ça pour vous, bien évidemment, à travers la scène sportive qu'on a ici, dans le sud du Québec, centre du Québec, en Chaudière-Appalaches et en Abitibi, Témiscamingue. Donc, il y en a du stock en masse, à surveiller côté sportif, toute chose, dans notre trafic ici du jeudi.
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peut-être que vous cherchez quelque chose là à faire dans les prochaines heures. On est en plein congé, plein de vacances pour bien du monde. Il y en a qui sont peut-être allés au cinéma justement cette semaine, mais ils ressortent d'autres choses. Il y a un tant attendu, un gros film qui sort dans les prochaines heures, en fait, qui sort aujourd'hui même. Peut-être que vous allez voir ça. L'Odyssée, on en a parlé beaucoup avec Max cette semaine. Il y a un nouveau film québécois aussi de Luc Picard. Alors, je ferai le tour complet de ça dans les prochaines minutes. Bien content d'être avec vous autres, Yannick Rochette, jusqu'à 18h, jusqu'à l'arrivée de Chuck avec ses hits. On est en mode, oui, vacances. Fait que si vous êtes en vacances ou vous tombez en vacances, c'est quoi vos plans des prochaines heures? Textez-moi ça au 1-873-300-0973. Sinon, je dis bravo à José Gagnon qui va pouvoir aller au pavillon de la Fonde de Stratford parce qu'elle a bien répondu. La bonne réponse était le lynx dans notre petit concours qu'on avait avec le pavillon de la Fonde chaque jeudi, 15h45. C'est-tu bien fait, la vie? On vous garde comme ça et on vous regardera dans la prochaine heure pour aller au Grand Royal Woolinac, entre autres pour un gros beach party demain soir si ça vous intéresse. Je vais chanter pour vous autres, mais ça risque d'être payant également. Dans les prochaines, on aura du Messi Lola Young, grosse tune. Mais là, ça fait 5 à 7, ça fait jeudi. Capital City, montez le volume pour Safe and Sound à O.

Dans votre trafic, est-ce que jeudi rime avec cinéma, vous autres, chez vous? Peut-être que vous êtes allé cette semaine, vous cherchez un film à aller voir. Il y a des grosses sorties quand même depuis quelques journées, le mois de juillet, l'été en général. Il y a eu quand même des bonnes sorties et ça va continuer. Il y a Moana qui pogne pas mal, peut-être pour les familles. Ils ont eu Histoire de jouets plus tôt cet été. Et là, c'est la journée de sortie, le week-end de sortie pour Spider-Man, un jour nouveau en français, un brand new day. Donc, un des meilleurs, peut-être, démarrages de tous les temps au box-office, c'est ce que beaucoup d'experts dans le monde du cinéma prévoient. Vous savez, moi, je suis pas l'expert de Marvel et compagnie, puis ça sort là, dans le monde entier cette semaine. Entre autres, au Québec, là, c'est accessible. Donc, Tom Holland, qui reprend le fameux rôle de Peter Parker et Spider-Man. Donc, c'est quelque chose. Il avait eu aussi, lui, il tente de tourner la page justement dans ce film-là après les événements de Spider-Man No Way Home qu'on avait eu en 2021. Ça s'était terminé avec le Doctor Strange, là, entre autres. Donc, va utiliser ses pouvoirs pour faire oublier à tout le monde que Peter Parker est Spider-Man, entre autres. Ceux qui connaissent ça là, sont en train de rire de moi parce que ils disent « J'y connais tout ça? » Spider-Man, j'ai vu certains des films, mais les plus récents, je les ai manqués, mais on dirait que celui-là, il a l'air vraiment bien fait. J'ai vu la bande-annonce, c'est assez capoté quand même. On dit que on prévoit un week-end d'ouverture exceptionnel. Certains analystes qui parlent de 300 millions de dollars, rien de moins, qu'on pourrait faire juste en fin de semaine avec Sony Pictures qui assure la distribution de ce film-là. Donc, on va voir qu'est-ce qui va se passer. Il a fuité certaines informations également. Si vous allez le voir puis vous voulez en faire votre critique, ben vous m'écrirez au 1-873-300-0973. Peut-être qu'il y en a qui les ont vus en avant-première et compagnie. Sinon, Rédemption de Luc Picard aussi. Ça, c'est ce film québécois qui est sorti au cours des dernières heures. Il y a quand même des bons acteurs dans ce film-là, dont lui-même, Luc Picard, qui écrit, réalise et joue. Et avec son fils aussi, Henri, qui est là-dedans, Kelly Dépôt. Aussi, Sophie Desmarais, qui est excellente. Donc, on parle c'est un sixième long-métrage pour Luc Picard. Donc, encore une fois, il incarne Marcel, un tueur à gages, comme dans Confession aussi, qui était sorti en 2022, vous vous rappellerez. Puis, je disais certains textes, il y a Luc Picard qui disait notamment à nos collègues de Radio-Canada, il dit, on pense que c'est un film sur les criminels, c'est un film de bandits, mais c'est pas ça. C'est plutôt les relations. Il accepte de tuer deux membres du crime organisé, entre autres, qui s'était occupé de sa fille pendant son séjour en prison. Et là, s'ensuit des choses par rapport à tout ça. Et Luc Picard est peut-être, moi, je trouve, dans le top des acteurs au Québec depuis des années, là. J'aimais beaucoup Marc Messier qui nous a quittés dernièrement. Luc Picard est excellent. Je trouve il apporte quelque chose vraiment. Je sais pas. Il y a quelque chose juste. Tu le vois puis tu fais comme oh boy. Il est incarné dans ce qu'il fait. Je l'avais beaucoup aimé dans les Patriotes. J'ai pas tout écouté ce qu'il a fait, mais ça a l'air excellent ce film-là. Je sais pas si vous allez voir ça. C'est le fun, hein? Des fois, des petites soirées cinéma à faire, d'y retourner aussi sur place également. Alors, vous m'en donnerez des nouvelles. C'est pas mal ça, les grosses sorties pour cette semaine. On va surveiller pour la suite des choses aussi pour le reste de l'été. Il s'en vient aussi d'autres gros films ici dans votre trafic. Vous pouvez être sûr qu'on va vous en jaser assurément. On va vous gâter dans les prochaines. Restez pas trop loin, là, dans une quinzaine. On vous envoie un gros beach party au centre du Québec, juste pour vous autres sur le bras de haut. On vous offre Marie-Mé, Simple Plan ensemble à l'instant pour Jet Lag à haut.

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1: Hey, je suis content de vous savoir là en grand nombre, peut-être à travers le centre du Québec, Chaudière-Appalaches, l'Abitibi-Témiscamingue. En ce jeudi, Yannick en mode solo jusqu'à 18h, jusqu'à l'arrivée de Chuck avec Sid. Beaucoup de monde en congé, peut-être de passage aussi au centre du Québec. Merci de choisir AO aussi. Ici, nous choisir pour votre retour à la maison. Merci de nous texter aussi, nous dire ce que vous faites. Peut-être ce soir, un petit 5 à 7 de prévu avec une gang d'amis. Peut-être en vacances, en visite chez la famille parce qu'on est en congé, en temps vacances. Dites-nous donc ça. Qui c'est qui est chez vous ce soir? Pourquoi pas? Ou dans les prochaines heures? Qui vous allez retrouver? 1-873-300-0973. Moi, je vous envoie un gros beach party au Grand Royal Willinac. Si vous devinez la chanson que je vais vous interpréter au cours des prochaines minutes, restez bien branchés. Il y en aura des bons chanteurs avec Temper City au retour.
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4: Ce sera pas si pire pantoute dans les prochaines heures. On a eu la plus belle journée de la semaine cette semaine. Aujourd'hui même, ce sera encore dégagé pour la soirée la nuit prochaine sur l'Abitibi-Témiscamingue, minimum de 14. Ennuagement, par contre, qui va commencer demain matin. Les averses devraient débuter en mi-journée. Risque d'orage en après-midi demain avec l'humidex à 31. Les averses ensuite qui vont laisser place pour la fin de semaine assez grise qu'on devrait connaître là, sur l'Abitibi-Témiscamingue. C'est ce qu'il y a. Si vous voulez savoir aussi, il y a la plage municipale du côté de Rotary, la ville de Val-d'Or, qui est fermée. Mais aussi monabitibi.ca pour les détails.
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terrasse été Kestoun-là. C'est fun, ça. Land Still My Sunshine. Ici, dans votre trafic, on est ensemble jusqu'à 18 heures, jusqu'à l'arrivée de Chuck avec ses hits tantôt. Peut-être que vous en jouez comme ça, des trucs soleil, beach party qui vous mettent dedans justement pour notre événement spécial du côté du Grand Royal Willinac. Et là, vous le savez, on a une paire de billets pour vous autres. C'est la dernière à gagner pour demain. Mais là, je la donne pas de même, pas facile comme ça. Je vais vous faire une toune dans quelques minutes, mais avant toute chose, je peux vous dire que c'est un gros événement qui s'en vient demain. C'est les événements qu'on appelle Vibration. Ça débarque à l'espace à Wassos avec une édition, donc Beach Party, et c'est assez décalé, merci. Donc, 100% vidéoclip. Il y a des danseurs sur place, de l'animation aussi. Quelque chose d'assez spectaculaire. Donc, tu sais, mettons, là, vous êtes en... je sais pas, vous avez une gang, vous avez déjà prévu de vous rencontrer en fin de semaine, mais là, vous avez déjà des choses de prévues en fin de semaine, mais pas demain soir. Il y en a qui tombent peut-être en vacances, on en parlait hier, là. Hey, c'est une bonne façon de bien commencer ses vacances. Peu importe, vous nous écoutez de où actuellement, d'Abitibi-Témiscamingue, du centre du Québec, de Chaudière-Appalaches, vous pouvez descendre ici pour participer à ce gros party-là, donc du côté du Grand Royal Willinac, dans la section Espace à Wassos, qui a été complètement revampée dernièrement. Vraiment beau pour, oui, c'est une belle salle pour faire du corporatif, mais aussi pour faire des parties comme ça. Donc, ouverture des portes pour ceux qui pourront pas avoir eu leur billet grâce à nous autres, c'est 19h et début de l'événement à 20h, c'est 40$ taxes incluses. Places qui sont assez limitées, faut réserver avant. Allez sur le site web si ça vous intéresse de faire le party peut-être entre gang de filles, gang de gars, en famille ou peu importe, de se retrouver au Grand Royal Willinac. Vous voulez y participer, ben là, faut tendre l'oreille. Donc, ma performance musicale qui sera pas nécessairement bonne, mais je vous donne un indice. Donc, c'est une toune justement qui fait été. Je vous dirais qu'il y a même un bout en espagnol, là. Hein? Donc, je vous fais le refrain de cette chanson-là en utilisant juste un mot. Donc, c'est Grand Royal Willinac ou Espace Awassos. Je vais vous prendre Awassos, comme j'ai fait plus tôt cette semaine. C'est souvent un très, très gros succès. OK, bon, parfait. OK, on part. 3, 4. Awassos. Awassos. Awassos. Awassos. Ah, moi, je me trouve drôle. L'avez-vous remarqué? Je pense que c'est la plus tough ou peut-être la plus facile de la semaine. Ça dépend. Là. C'était un duo. Il y avait quelqu'un qui chantait en espagnol dans ce là puis l'autre en anglais. Puis c'est un jeune Canadien très populaire. Donc, c'est une toune d'été qui a été la toune de l'été il y a de ça quelques années. L'avez-vous reconnu? C'est surtout le titre qu'on connaît. Mais si vous avez les artistes, ben je vais être preneur parce que j'ai tellement fait une bonne performance. Est-ce que je voulais que je la refasse? Vous n'êtes pas obligé de dire oui. Hein? Ça, c'est clair. Mais vous pouvez texter au 1-877-300-0973 si vous avez la bonne réponse. Alors, c'est un nom de chanson en espagnol pour vous donner une chance de gagner pour ce beach party au Grand Royal Willinac. Une toune qui chante bien en montant le volume avec votre gang peut-être autour d'un feu ce soir. Cowboy fringant de chaque hectare dans votre trafic.

0: Je pense que oui.
1: Tellement bon, cette toune-là. J'espère que ça vous a donné le goût peut-être de vous rassembler, de fêter hein, dans ce temps-là. Continuez à texter aussi au 1-873-300-0973 pour mon excellente performance en espagnol d'une toune. Donc, qui fait Beach Party, qui fait été pour aller au gros Beach Party du Grand Royal Willy Nack. Je vous la refais, OK? Je vous la refais une dernière fois parce que c'est mon plus gros hit. Je pars en tournée mondiale après. Là. Il y a vraiment beaucoup de demandes. Non, c'est une joke. C'est peut-être ma moins bonne performance de la semaine, mais j'ai jamais été des bonnes performances, je vous dirais. OK. Bon, ben, c'est en espagnol, OK? C'est juste avec le mot aguasas, puis je vous refais une toune très connue d'été. Aguasas. Aguasas. Aguasas. Aguasas. Je suis pas capable. Mais c'est en espagnol, OK? Duo, un gars qui chantait plus en espagnol, un autre en anglais là-dedans. Vous êtes capable. J'ai déjà des bonnes réponses malgré tout. Au 1-873-300-0973. Je sais pas comment vous faites. Et on va jouer des chanteurs qui chantent mieux que moi au retour. Donc, Benson Boone.
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2: On est dans votre trafic ici à O. On espère que vous avez passé de bons moments. Tantôt, je vous ai laissé sur une peut-être une performance qui va être marquante pour vos oreilles de façon négative. Mais malgré tout, on a eu des des bonnes réponses via le texto 1-873-300-0973. C'était pour aller au Grand Royal Willinac. Je vous ai fait un extrait avec juste un mot, avec le mot « Awassos » parce que c'était à l'espace Awassos du Grand Royal Willinac, une toune. Donc, mélange d'anglais et d'espagnol, ça allait comme suit, là. Awassos. Et malgré cette performance du style, ben, je peux dire qu'il y a eu quelques bonnes réponses quand même. Il y en a eu aussi. Il y en a qui pensaient que c'était la compagnie créole. Ben, je vous remercie. Je dis en espagnol aussi. Il y en a qui se sont essayés avec d'autres choses, là, avec d'autres tunes en espagnol, mais c'était pas ça. C'était bien Despacito de Justin Bieber et Luis Fonsi. Puis là, il y en a qui font comme, ben, non, tu l'as pas. Ben, c'est ça. Catherine Jalbert, c'est toi qui vas pouvoir aller au Grand Royal Willinac demain, donc avec une belle paire de billets pour aller à ce gros beach party. Donc, c'était la dernière de cette semaine. Si vous voulez aller là demain, ben, dites-vous, allez voir sur le site de l'espace à Wassa. Ils ont des différents événements comme ça au cours des prochaines semaines. Merci de participer en grand nombre via le texto. Toujours nous appeler aussi pour nous donner peut-être vos plans de vacances. Qu'est-ce que vous faites? Vous sortez en gang, peut-être? Il y a Nathalie Lefebvre qui nous a texté aussi, qui me disait qu'il a participé au concours, mais là, malheureusement, c'est Catherine qui a gagné et Nathalie qui tombe en vacances demain. D'ailleurs, je te souhaite de bonnes vacances, Nat. Merci de nous écouter ici dans votre trafic. Si vous nous écoutez aussi, 1-873-300-0973, dites-nous vos plans de vacances. Peut-être qu'il y en a, j'en voyais aussi certains là sur les réseaux sociaux qui partaient, qui étaient en direction un petit peu partout au Québec pour venir dans le centre du Québec pour le Festival du cochon de Sainte-Perpétue. Ça commence ce soir, d'ailleurs, avec, on a revampé un peu la programmation. C'est quand même une grosse soirée avec Fred Soldier, entre autres. Mais demain, c'est la soirée un peu plus country, new country, avec Francis de Grandpré, Josh Ross et compagnie. Samedi, Joël Voigt, Sal Barbe, entre autres. C'est une grosse année là pour le Festival du cochon de Sainte-Perpétue, avec les drags, les différentes activités aussi sur place, puis manger du... c'est des côtes levées et compagnie. C'est-tu bon quand même? Festival du cochon de Sainte-Perpétue pour tous les détails, puis félicitations à toute l'organisation. Vous savez, d'autres événements qui sont en fin de semaine, vous voulez qu'on en parle, vous voulez saluer une gang que c'est leur fête. Je salue, entre autres, donc toute la gang dont c'est la fête. Karine Lessard, entre autres, c'est sa fête aujourd'hui. Alors, si vous avez d'autres fêtes à souligner, ben vous nous le soulignez via le 1-873-300-0973. Karine Lapatrie, entre autres, de l'Évasion, là, qui est une fidèle du trafic, dont c'est la fête aussi aujourd'hui. N'hésitez pas pour des belles petites salutations. On va le faire avec grand plaisir. Nous autres, dans les prochaines, ben on va s'informer aussi tranquillement, pas vite. On est à une quinzaine du tour d'actualité d'Arsenal Média. D'ici là, Milo, Howling at the Moon, dans votre trafic.

fait, ça va être ça un petit peu de... J'espère que votre bière sera flat ce soir. En ce jeudi du trafic, on est ensemble jusqu'à 18 heures. On fait le tour de l'actualité au complet des menaces de grève, notamment chez WestJet. Il s'est passé, on a avancé dans le dossier, notamment en Mauricie. Il y a eu arrestation dans les dernières heures, mais implication de la police. On a tiré sur ce suspect qui était donc en mandat d'arrestation pour avoir tué son propre fils. Toute une histoire quand même à cette histoire-là. Alors, on reviendra avec les détails, entre autres, au cours des prochaines minutes. L'actualité sportive également, il y a tout ce dossier-là, là, ça brasse beaucoup l'après-Coupe du monde au niveau du soccer international. On va revenir là-dessus aussi parce qu'il y a des rumeurs de magouilles autour de la FIFA. Une grosse toune qui punch. Sum 41, on sort le Deeply Doo au retour. Bougez pas!

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2: Bonjour, ici Caroline Beauregard. Voici vos informations. Le Conseil de la Nation Anishinaabe de Lac-Simon intente une poursuite contre le gouvernement du Canada en raison de son refus de protéger le caribou boréal. Le 29 juin dernier, le gouvernement fédéral a renoncé à une entente conclue 2 ans plus tôt avec Lac-Simon. Celle-ci visait un décret d'urgence afin de protéger l'habitat du caribou face à une menace imminente d'extinction. Le gouvernement du Canada a négocié une entente avec le gouvernement provincial pour abandonner le décret d'urgence en échange du versement de 25 millions de dollars à la province, indique le Conseil, soutenant que le Québec refuse de protéger les caribous sauvages. L'école Sainte-Thérèse à Amos lance le projet Acti Leader avec le programme Cours Active et Engagé. Cette initiative permet aux élèves de jouer un rôle actif dans l'animation de leur milieu de vie en contribuant à rendre leur cours d'école plus active et inclusive. Les élèves s'impliqueront, planifieront et animeront des activités sur la cour d'école pendant les récréations. La ville de Val-d'Or a émis un avis préventif d'interdiction de se baigner à la plage municipale Rotary en raison de la présence de fleurs d'eau d'algues bleu-vert. Ces algues, aussi appelées cyanobactéries, peuvent représenter un risque pour la santé. Après être entré en contact direct ou avoir bu de l'eau provenant d'une fleur d'eau d'algues bleu-vert, une personne peut présenter des symptômes de gastro-entérite ou ressentir une irritation de la peau ou de la gorge 24 à 48 heures suivant le contact. Pour plus de détails ou d'informations, rendez-vous sur monabitibi.ca.
3: Ça brasse dans le monde du sport, surtout dans le secteur du soccer. Vous avez peut-être vu ça, cette histoire-là. Il y a de l'opposition dans le monde du soccer au projet du président de la FIFA, Gianni Infantino. Donc, à quelques jours après la Coupe du Monde, il a lancé un projet de céder une partie des recettes de la prochaine Coupe du Monde à des investisseurs privés. Alors, ça s'est amplifié aujourd'hui. Les instances chargées du football européen menacent à l'unanimité de boycotter les prochaines Coupes du Monde. C'est quelque chose. Là, on rejette unanimement, sans équivoque, la position de la FIFA de transférer les parts de la propriété de la Coupe du Monde et des autres compétitions de la FIFA à des investisseurs privés, parce que il y a d'autres compétitions de la FIFA, la Coupe du Monde, des clubs, des affaires-là, entre autres. Puis il y a des redevances qui vont à certaines fédérations, parce que t'as la FIFA en haut de tout le monde, puis après ça, t'as d'autres fédérations. Eux, ils se disent, pourquoi vous délayez des affaires sans nous l'avoir dit, de l'imposer ça? C'est quelque chose, là, quand même. On dirait que ça s'est délayé dans la Coupe du Monde. Il y en a qui me disaient tantôt au 1-873-300-0973, hey, check by Donald Trump était derrière ça, lui qui était dans sa...

voir, c'est à deux reprises pour ce qui est de... en fait, c'est seulement ce match-là, pardon. Donc, on va surveiller ça. Les différents matchs en fin de semaine. Hier, d'ailleurs, Drummond qui a battu facilement Thetford, d'ailleurs, 11-3. Fait qu'on continue de surveiller ça. Là, il y a vraiment du... ça bouge beaucoup dans le classement au niveau de la Ligue de baseball majeure du Québec. Puis, il y a des rumeurs de transactions beaucoup entourant les Blue Jays, notamment leur lanceur, mais aussi George Springer, qui pourrait retourner du côté de Houston. On va surveiller ça, bien évidemment.

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1: Qu'est-ce que vous allez faire dans les prochaines heures? Vous tombez en vacances, vous recevez de la visite. Peut-être c'est le cas, entre autres, via le 1-873-300-0973. Maryse Lacombe, qui d'ailleurs reçoit sa magnifique filleule, Laurence Desrochers, qui passe ses vacances avec sa tante, entre autres à Saint-Joseph-de-Colerain. Ils sont dans ce secteur-là. Ils passent dans les cantons de l'Est. Donc, merci de nous écouter, Maryse et Laurence, qui passent donc une partie de leurs vacances ensemble. C'est-tu cute, ça? C'est-tu le fun, ça? Si vous en avez d'autres belles salutations comme ça, vous faites le 1-873-300-0973. Je sais pas si c'est comment dans votre secteur. Il a fait très, très beau dans certains secteurs. On est écouté en Abitibi-Témiscamingue ce soir. Ça a été une magnifique journée. Il y en a, des fois, ça a été un petit peu plus nuageux dans le secteur. Ça se peut que ça tombe en orage dans certains secteurs si vous nous écoutez ce soir via nos différentes antennes. Alors, on espère que vous avez, oui, des beaux projets, mais c'est juste des risques d'orage et d'averse. Donc, on peut se réunir quand même puis faire la fête. J'espère que c'est votre cas aussi. Nous autres, on va s'entretenir sur ce qui se passe et qui a retenu beaucoup l'attention dans l'actualité au cours de la journée d'aujourd'hui, dans les prochaines minutes. Et ça, on va revenir là-dessus. On va revenir sur une histoire aussi de ramener un vieux livre après 116 ans de retard à la bibliothèque. Imaginez combien ça a coûté de retard, l'amende de ça. Je vais vous en parler dans une vingtaine de minutes aussi, tout ça. Mais là, c'est l'heure d'un gros moment.
2: 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Il est 17h. 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
1: C'est un de mes moments préférés, la toune qui punch du jeudi. C'est souvent celle-là qui ressort davantage parce qu'elle est associée à ce gros festival qui s'en vient la semaine prochaine au Centre du Québec, le retour à Parterre des Jeunes pour Rock la Cause. On sait qu'on a eu des grosses années, entre autres dans les dernières années. On a certainement, oui, des fois annulé des spectacles, mais Sum 41 était venu, puis c'est un des spectacles qui a été, je pense, les plus courus dans l'édition, dans l'historique de Rock la Cause. Puis là, on va peut-être vivre d'autres moments comme ça avec I Prevail cette année, Hollywood Undead. Il y en a pour tous les goûts, vraiment, là. Tu sais, du gros rock, du gros métal. Si vous êtes des amateurs, vous êtes jamais venus au Centre du Québec, essayez ça. Rock la Cause du côté de Victo au Parc Terre des Jeunes. Ça commence la semaine prochaine, entre autres. Puis là, on s'offre justement une toune de cette gang-là. On sort notre Deeply Doo. On se bleach les cheveux. Puis pourquoi pas? Un petit peu d'In Too Deep, Sum 41 dans votre trafic.

Hey, c'est le fun de vous savoir bien branché comme ça. Des belles petites salutations qui rentrent via le 1-873-300-0973. Puis, on se parle de ce qui se passe côté actualité, entre autres en ce jeudi. Ça continue de faire jaser de tout ce qui se passe du côté de WestJet. On nous a parlé là, dans les nouvelles à Arsenal Media. Il y a donc eu dépôt d'une menace de grève de la part des employés. Après ça, lockout. Donc là, il y a beaucoup de possibilités de report de vol. Si vous faites affaire avec WestJet, c'est le cas là, depuis déjà quelques heures. On en jase pas mal. Donc des perturbations qui sont assez possibles. Merci sur les différents liens aériens, entre autres. Sinon, il y a eu finalement là cette arrestation qu'on attendait beaucoup de cet homme. Donc là, je veux pas le protéger, mais là il y a eu des histoires beaucoup. Puis là, vu que a été retrouvé, a comparu d'ailleurs de son lit d'hôpital, Philippe Benoît, en fait, qui a comparu cet après-midi depuis son lit d'hôpital pour le meurtre de son fils, un gars de 41 ans qui fait face donc à cette accusation de meurtre prémédité, a été arrêté hier en début de soirée dans le secteur de Lac-Veillette, dans le coin de Lac-aux-Sables, aussi en Mauricie. Il tentait d'échapper aux policiers, d'ailleurs, a été atteint par une balle à la jambe. C'est à ce moment-là qu'il est arrivé cette affaire-là. C'est pour ça qu'il est à l'hôpital, et c'est pour ça aussi qu'il y a une enquête du BEI dans cette histoire-là. On sait qu'il est sorti des choses cette semaine au niveau de la schizophrénie, peut-être des enjeux de santé mentale dans cette affaire-là. Fait que ça a fait beaucoup réagir également. Sinon, dans les autres choses qui retiennent beaucoup l'attention, c'est ce que je vous parlais tantôt là, au niveau de la FIFA. Je vois beaucoup de réactions au niveau international là-dessus sur les projets de les prochaines Coupes du Monde puis grosses compétitions de la FIFA, ben il y aurait une partie qui irait à des investisseurs privés. Fait que là, qu'est-ce qui va se passer avec tout ça? Elle le sait pas. Mais est-ce qu'il y a de la magouille? On le sait pas, mais on s'en doute un petit peu. Je vois déjà, on dirait, le documentaire Netflix là-dessus, là, qui va sortir à un moment donné dans les prochaines années. Moi, j'ai écouté celle-là sur notamment un ancien président là de la FIFA qui avait été assez tout croche, merci, là. Monsieur Platino, entre autres, il y en a un là qui c'était quelque chose là dans les dernières années. Donc, vous irez revoir ça si ça vous tente. Mais c'est des dossiers donc qui font jaser, qu'on continue de surveiller pour vous autres dans les nouvelles Arsenal Media. Encore et toujours. Nous autres, ben, on est ensemble jusqu'à 18h, jusqu'à l'arrivée de Chuck avec ses hits, et on va vous en offrir de la bonne musique aussi dans les prochaines minutes. On n'est pas en reste, nous autres aussi. Fred, Dion et Zach Chico seront là pour vous.

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1: Hey, merci, merci de nous suivre. Il y en a qui m'envoient des belles petites salutations via le 1-873-300-0973. Continuez de le faire. D'ailleurs, pour vos belles présentations que vous nous faites, peut-être des salutations pour des souhaits de bonne fête également. Il y en a partout. Cathy Raté, d'ailleurs, bonne fête à toi. Bonne fête à Marc-Antoine Camiran. Aussi, Joanie Baudette, bonne fête. Vous pouvez continuer à nous en envoyer. Aussi, nous autres, on va parler de retard. Tu sais, des fois, là, dans les clubs vidéo, il y a des retards. Ça se cumule. Ça, on faisait ça dans le temps, là. À la bibliothèque aussi, c'est le cas. Imaginez un retard de 116 ans. Ça coûte combien, ça, quand tu ramènes le livre à part après? Je vous en parle dans les prochaines minutes. Et on vous accompagne comme ça jusqu'à 18h pour Chuck avec ses hits, avec une grosse toune qui va s'y retrouver, qui est souvent dans le Hit 15 le samedi matin, aussi avec Chuck. Mumford & Sons, Chris Stapleton ensemble pour Ear Sea. Bon, ça!
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3: On vous souhaite un bon retour à la maison sous la chaleur et le soleil. On a eu une belle journée aujourd'hui quand même en Abitibi-Témiscamingue. Ça va se dégager, rester dégagé pour ce soir, la nuit prochaine, minimum de 14. Demain, par contre, ça commence à se gâcher en cours de journée. Des averses qui devraient débuter en après-midi, même risque d'orage. Humidex à 31 de prévu par Environnement Canada. Les averses vont commencer aussi encore plus demain soir. Et pour la fin de semaine, retour du soleil au début de la semaine prochaine. Fait que ceux qui tombent en vacances là, dites-vous que vous allez avoir une fin de semaine pour relaxer. Puis après ça, ça va être super beau.
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C'est écœurant, ce tune-là. Sûrement que ça va se retrouver dans le Hit 15 avec Chuck au cours de la fin de semaine. Sinon, vous êtes-vous tombé déjà sur un moment où vous avez été en retard pour remettre quelque chose? Des fois, on est en retard pour mettre quelque chose à un voisin. Peut-être que vous avez emprunté une scie sauteuse en 2007, puis ça n'a pas été remis à René, votre voisin. Hein? Vous reconnaissez. Hein? Vous l'avez revendu sur Marketplace indien. Non, mais des fois, les histoires de retour... Dans le temps, il y avait les clubs vidéo qui nous mettaient des amendes quand on ne rembobinait pas la cassette. Vous vous rappelez de ça, les plus vieux? Les plus jeunes, vous dites quoi? Tu écoutais pas ça sur une plateforme? Ben non, ça existe, ça traduit mon âge. Mais là, toute une histoire. On est tombé là-dessus, une histoire, en fait, qui a été rapportée par le sac de chips. Je trouvais ça très, très drôle. Au Pays de Galles, que ça se passe, mieux vaut tard que jamais, ramener un livre après 116 ans, toi chose. Donc, c'est un gars qui a fait, finalement, un ménage dans les affaires de son grand-père, puis il a retrouvé ce livre-là, donc, qu'il avait obtenu en prêt en 1910. Puis là, il vient de le ramener à la bibliothèque. Mais pourquoi il le fait? C'est que c'était inscrit sur le livre. À l'époque, quand vous remettez pas ça, si vous le remettez pas à temps dans un délai de 2 semaines, vous devrez débourser un frais de 1 penny par semaine. Parce qu'on est dans les Pays de Galles, c'était 1 penny. Puis on a calculé ça pour vous autres, là. OK, évidemment, si on fait le calcul, ça, 16 ans, 52 semaines par année, 1 penny par semaine, à peu près 6 032 penny, 60 livres sterling, ce qui veut dire 114 piastres. Juste 114 piastres pour 116 ans de retard pour 2 livres, quand même. Hein, on sait que c'est rendu symbolique, des fois, les retards aux bibliothèques dans les différentes villes, municipalités peut-être de notre secteur. Mais je trouvais ça drôle quand même, un petit clin d'œil, de ramener ça 116 ans plus tard. Donc, pour faire boucler la boucle, vous déjà retrouvé des choses qui dataient comme ça, où tu sais, vous me devez tant. Tu trouves une vieille facture de quelque chose ou quelque chose qui n'a pas été remis au nettoyeur. Ça peut être drôle quand même. Quand on fait des grands ménages comme ça dans les membres de notre famille. On est ensemble jusqu'à 18h dans votre trafic avec du Jay Scott dans les prochaines. Continuez de nous dire ce que vous faites en ce jeudi soir via le 1-873-300-0973. On est rendu à écouter le meilleur de la musique comme toujours tout l'été avec Coldplay dans votre trafic à eau.

0: l'année prochaine, on va vous entendre dans votre trafic d'une place. Peut-être que vous aviez le goût de vous baigner avec cette belle journée-là. Une mauvaise nouvelle du côté de Val-d'Or, la fermeture de la plage municipale Rotary en raison de la présence de quelque chose qu'on avait entendu beaucoup parler au Québec dans les dernières années. Mais faisait longtemps qu'on n'avait pas entendu parler. Alors, une petite fermeture malencontreuse en pleine peut-être semaine de vacances pour vous autres. On vous explique tout ça. Et toujours le meilleur, la musique avec Sober dans les prochaines. Restez là.
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vous accompagne dans votre retour peut-être du jeudi. On tombe en vacances bientôt. On est dans en Abitibi-Témiscamingue à travers le 102-1-143-95-7. Si vous pensiez aller vous baigner, notamment à la plage municipale Rotary, ben finalement, oubliez ça. Avis préventif de la ville de Val-d'Or qui a été publié aujourd'hui. Là, on a appris ça un peu plus tôt aujourd'hui. Donc, plage municipale, on interdit la baignade jusqu'à avis contraire. Depuis cet avant-midi, présence de fleurs d'algues bleu-vert. Vous rappelez les fameux phénomènes qu'on a vus des étés assez difficiles, dont les fameuses cyanobactéries qui étaient là en grande quantité, risque pour la santé. Donc, on n'a pas pris de chance. Donc, si vous avez été en contact dans ce coin-là aussi, on vous, si vous avez des symptômes peut-être qui se manifestent dans 24 à 48 heures, comme nous communiquer avec le 811, consulter peut-être votre médecin aussi. On parle de symptômes notamment de gastro et d'irritation de la peau ou de la gorge suivant le contact avec une cyanobactérie. Donc, si vous êtes allé dans le coin cette semaine, peut-être pas prendre de chance, faire des petits tests de votre côté. Donc, ils vont pouvoir reprendre 24 heures. Dans le fond, là, c'est qu'on va refaire des tests d'eau quotidiennement là, dans les prochains jours. Puis, s'il n'y en a pas pendant 24 heures, on pourra rouvrir cette plage-là. Le site, le pavillon de service demeure ouvert. Par contre, c'est juste la plage qui est fermée au niveau de la plage municipale Rotary, donc en la raison de la présence d'algues bleues. La ville de Val-d'Or qui a mis cet avis-là. Donc, site et pavillon demeure ouvert, mais la baignade à la plage municipale Rotary, on oublie ça, entre autres, de toute façon. C'est un petit peu plus difficile des fois, là, cette semaine, entre autres. Donc, on va revenir avec d'autres détails là-dessus en cours, peut-être dans nos prochaines émissions, c'est sûr. Demain, dans les 100 000 matins avec Fred, également, assurément, tous les détails aussi via le montabitibi.ca. Comme toujours, vous pouvez vous abonner à l'infolettre pour recevoir toutes les actualités du montabitibi.ca. Notre excellente collègue Caroline, qui est là pour vous autres, Caroline Beauregard, qui fournit quotidiennement notre site web. Milky Chan s'en vient avec Naked and Alive, Roxane Bruno aussi. Et à l'instant, une qui, dans la dernière année, qui a été très demandée, c'est Arpin Lépine, avec Chance, dans votre trafic à eau.

0: Merci d'avoir été avec nous autres encore une fois. Yannick en mode solo pour aujourd'hui. J'ai bien apprécié passer mon jeudi, peut-être le retour à la maison avec vous autres. Vous tombez en vacances dans les prochaines heures, comme notre Max National qui est tombé plus tôt en vacances. Ben nous autres, on va être dans cette formule-là, justement, au niveau de l'Abitibi-Témiscamingue. Ensemble, dès lundi, on va s'en reprendre. Mais je vous laisse au bon soin de toute notre programmation est là tout au long de l'été avec les différents, le meilleur de la musique, entre autres. Fred va être là pour vous accompagner. Le rattrapage toujours possible au abitibi.ca d'ailleurs. Et pour l'écoute en direct, sera là demain entre 6 et 9 pour une petite dernière de la semaine. Chuck s'en vient avec du Radiohead, notamment le classique de Karma Police. Et moi, je vous dis à lundi. Bon week-end!
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10: Bonjour, ici Caroline Beauregard. Voici vos informations. L'école Sainte-Thérèse à Amos lance le projet Acti Leader avec le programme Cours Active et Engagé. Cette initiative permet aux élèves de jouer un rôle actif dans l'animation de leur milieu de vie en contribuant à rendre leur cours d'école plus active et inclusive. Les élèves s'impliqueront, planifieront et animeront des activités sur la cour d'école pendant les récréations. La ville de Val-d'Or a émis un avis préventif d'interdiction de se baigner à la plage municipale Rotary en raison de la présence de fleurs d'eau d'algues bleu-vert. Ces algues, aussi appelées cyanobactéries, peuvent représenter un risque pour la santé. Après être entré en contact direct ou avoir bu de l'eau provenant d'une fleur d'eau d'algues bleu-vert, une personne peut présenter des symptômes de gastro-entérite ou ressentir une irritation de la peau ou de la gorge 24 à 48 heures suivant le contact. Pour plus de détails ou d'informations, rendez-vous sur monabitibi.ca.

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4: Bon jeudi soir, bienvenue dans les hits. Cette semaine-là passe vite, même en travaillant, j'imagine pas, en vacances. Mon nom est Chuck, je m'installe dans la prochaine heure avec que des numéros 1 des 30 dernières années. On va plonger les années 90 avec le groupe californien Incubus et Drive dans les prochaines minutes. Plus récemment, Zombie, The Young Blood va être là et Jelly Roll, Need a Favor, ce sera là dans quelques minutes. Le temps d'entendre Radiohead. Karma Police sur le meilleur de la musique.

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1: Avenir Chalk et Lil Chalk de Of Monsters and Men, c'est là dans les prochaines minutes. Le temps d'entendre ce gros hit des années 90 de Calling et Wherever You Will Go.

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2: À venir dans les prochaines minutes, on retourne à l'été 2013 avec Best Day of My Life de American Otters. Et on aura une des plus grosses tonnes en carrière du groupe Weezer de leur cinquième album Make Believe, sorti en 2005 maintenant. Au-dessus de 20 ans pour cette chanson-là. Beverly Hills, ça vient dans les prochaines minutes.

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En réserve, Imagine Dragons et Wake Up, ça sent bien Collective Soul et Green Day pour Good Riddance, Time of Your Life. Cette semaine, pour trois soirs, on peut dire que le Centre Bell appartient pas mal à Ariana Grande. Et il y en a un qui l'a rempli la semaine dernière, c'est l'Australien Tame Impala qu'on écoute avec son gros hit en ce moment, une des chansons de l'été 2026, Dracula, sur le meilleur, la musique à haut.

0: C'est tout pour les hits. On se retrouve pour notre rendez-vous du début du week-end pour bien commencer la fin de semaine avec les 15 plus grosses chansons de la semaine partout au Québec. C'est samedi 9h avec le Hit 15. Manque pas demain 6h pour bien commencer ton vendredi les 100 000 matins. Mon nom est Chuck. Je te souhaite un très beau jeudi soir. Goodbye!
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jeudi, l'Abitibi en plein mois de juillet même, un jeudredi. Qu'est-ce qui se passe ce soir? Vous pouvez me le dire. Ça me fait plaisir de vous lire. Mon nom est Charles. On est ensemble jusqu'à minuit partout en Abitibi.

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